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1: Nous sommes mardi aujourd'hui en ce 30 juin, finalement avec de la chaleur. Ce matin, 15 degrés si vous êtes du côté de Condon, 18 degrés près de Miradoux. À midi, il fera 23 degrés à Vic-Fezensac et à Castéra-Verduzon. Cet après-midi, la moyenne des températures sera de 29 à 31 degrés sur le Gers, à l'Élan, le Lot-et-Garonne, le Tarn-et-Garonne. Ça reste un peu frais encore par rapport au Gers, 26 degrés du côté de Tarbes et dans les Hautes-Pyrénées. La fin de soirée et début de nuit entre 20, 21 et 22 degrés. Demain, mercredi, l'après-midi, les températures seront entre 28 et 29 degrés avec de belles éclaircies. Bonne journée avec DFM.
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1: Bonjour à tous, alors nous fêtons Martial en ce dernier jour du mois de juin.
2: Bélier, une question d'ordre matériel vous empêchera de donner libre cours à vos envies.
1: Taureau, vous aurez raison de croire en votre bonne étoile. Des opportunités exceptionnelles se présenteront aujourd'hui.
2: Gémeaux, votre intelligence innée, votre intégrité et votre bon sens devraient vous assurer un beau succès professionnel.
1: Cancer, le soutien de Mercure favorisera votre étonnante finesse d'esprit.
2: Lion, vos pensées sont structurées, alors ne vous laissez pas aller à des rêveries fantaisistes.
1: Vierge, vous êtes sous la bénédiction des astres. Vous recevrez de bons influx tout au long de la journée.
2: Balance, quoi qu'il arrive, vous ne sacrifierez jamais votre intégrité au nom de l'ambition. C'est très bien.
1: Scorpion, une petite séance de gym vous permettrait de rester en bonne forme physique et d'avoir un moral d'acier.
2: Les Sagittaires, vous êtes persuadés que votre détermination et votre ténacité vous mèneront à la réussite.
1: Capricorne, des choix, des décisions sont à prendre, c'est le bon moment pour sauter sur les opportunités.
2: Verseau, vous ferez preuve d'une exceptionnelle maturité dans votre comportement, ce qui vous permettra de tirer profit de tout ce que vous entreprendrez aujourd'hui.
1: Enfin, Poissons, vos échanges avec vos proches seront plus directs et entiers, et par conséquent, bien plus efficaces. Bonne journée à tous. À demain pour un nouvel horoscope.

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2: Aujourd'hui, 30 juin, bonjour Martial. Martial est un garçon solide que rien ne saurait faire vaciller. Volontaire et motivé, il sait ce qu'il veut et ira toujours au bout des choses qu'il entreprend. Même s'il est conscient de sa valeur, il sait rester humble. C'est en outre un perfectionniste qui, au lieu de se reposer sur ses lauriers, cherchera constamment à s'améliorer. En communauté, Martial arbore un caractère doux mais affirmé. On se sentira immédiatement à l'aise en sa compagnie et on se confiera à lui sans réserve. Très attaché à son cocon familial, Martial n'hésitera pas à mettre ses aspirations professionnelles de côté pour se dévouer entièrement à ses proches. Ce grand sentimental a effectivement davantage besoin de stabilité affective que de confort matériel.
3: Votre couleur sera le blanc, bonne journée.

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1: Nous sommes mardi aujourd'hui en ce 30 juin, finit le mois avec de la chaleur. Ce matin, 15 degrés si vous êtes du côté de Condon, 18 degrés près de Miradou. À midi, il fera 23 degrés à Vic-Fezensac et à Castéra. Vers 10h, cet après-midi, la moyenne des températures sera de 29 à 31 degrés sur le Gers, à l'Élan, le Lot-et-Garonne, le Tarn-et-Garonne. Ça reste un peu frais encore par rapport au Gers. 26 degrés du côté de Tarbes et dans les Hautes-Pyrénées. La fin de soirée et début de nuit entre 20, 21 et 22 degrés. Demain, mercredi, l'après-midi, les températures seront entre 28 et 29 degrés avec de belles éclaircies. Bonne journée avec DFM.
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8: Bonjour et bienvenue dans la chronique 7e ciel et quelques nuages. C'est Julie et aujourd'hui on va parler d'un nouveau sujet. Pourquoi on reproduit toujours les mêmes schémas amoureux? Pourquoi on tombe toujours sur le même type de personne, même quand on sait que ça va mal finir, hein? Pourquoi on revit les mêmes histoires, encore et encore, comme un mauvais film qu'on connaît déjà par cœur? En réalité, ce n'est pas un hasard. On ne choisit pas seulement avec le cœur, on choisit avec nos blessures. On est attiré par ce qui nous est familier, pas forcément par ce qui est bon pour nous. Alors si tu as connu le manque, l'instabilité, le doute, il y a de grandes chances que tu sois attiré par des personnes qui réveillent exactement ça. Pas parce que tu aimes souffrir, hein. Non, c'est vraiment pas ça. Mais parce qu'inconsciemment, tu espères réparer ces souffrances. C'est ce qu'on appelle un schéma relationnel. Ton cerveau rejoue une histoire qu'il connaît déjà, avec l'espoir, cette fois, d'avoir une fin différente. Sauf que, sans prise de conscience, on ne change jamais le scénario. On change juste les acteurs. Je vais vous donner un exemple très parlant. C'est la personne qui tombe toujours sur des partenaires indisponibles, ou celle qui donne tout et qui ne reçoit jamais autant. Ou encore celle qui reste, même quand ça fait mal. La vraie question à se poser, ce n'est pas « pourquoi je tombe sur ce genre de personne ?» mais plutôt « qu'est-ce que cette relation vient réveiller en moi ?» Parce que c'est là que se trouve la clé. On ne guérit pas en trouvant la bonne personne, on guérit en arrêtant de rejouer les mêmes histoires encore et encore. Et parfois, le vrai déclic, c'est de choisir enfin une relation qui nous fait du bien, même si elle nous paraît moins familière. C'était Julie pour la chronique 7e ciel et quelques nuages, là où on parle plaisir, sensualité, mais aussi vérité. Pour plus d'informations, retrouvez-moi sur leboudoirdecarla.com et je vous dis à très vite.
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0: Il est 6h.
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1: Nous sommes mardi aujourd'hui en ce 30 juin, finalement avec de la chaleur. Ce matin, 15 degrés si vous êtes du côté de Condon, 18 degrés près de Miradoux. À midi, il fera 23 degrés à Vic-Fezensac et à Castéra-Verduzon. Cet après-midi, la moyenne des températures sera de 29 à 31 degrés sur le Gers, à l'Élan, le Lot-et-Garonne, le Tarn-et-Garonne. Ça reste un peu frais encore par rapport au Gers, 26 degrés du côté de Tarbes et dans les Hautes-Pyrénées. La fin de soirée et début de nuit entre 20, 21 et 22 degrés. Demain, mercredi, l'après-midi, les températures seront entre 28 et 29 degrés avec de belles éclaircies. Bonne journée avec DFM.
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1: Bonjour à tous, alors nous fêtons Martial en ce dernier jour du mois de juin.
2: Bélier, une question d'ordre matériel vous empêchera de donner libre cours à vos envies.
1: Taureau, vous aurez raison de croire en votre bonne étoile. Des opportunités exceptionnelles se présenteront aujourd'hui.
2: Gémeaux, votre intelligence innée, votre intégrité et votre bon sens devraient vous assurer un beau succès professionnel.
1: Cancer, le soutien de Mercure favorisera votre étonnante finesse d'esprit.
2: Lion, vos pensées sont structurées, alors ne vous laissez pas aller à des rêveries fantaisistes.
1: Vierge, vous êtes sous la bénédiction des astres. Vous recevrez de bons influx tout au long de la journée.
2: Balance, quoi qu'il arrive, vous ne sacrifierez jamais votre intégrité au nom de l'ambition. C'est très bien.
1: Scorpion, une petite séance de gym vous permettrait de rester en bonne forme physique et d'avoir un moral d'acier.
2: Les Sagittaires, vous êtes persuadés que votre détermination et votre ténacité vous mèneront à la réussite.
1: Capricorne, des choix, des décisions sont à prendre, c'est le bon moment pour sauter sur les opportunités.
2: Verseau, vous ferez preuve d'une exceptionnelle maturité dans votre comportement, ce qui vous permettra de tirer profit de tout ce que vous entreprendrez aujourd'hui.
1: Enfin, Poisson, vos échanges avec vos proches seront plus directs et entiers, et par conséquent, bien plus efficaces. Bonne journée à tous. À demain pour un nouvel horoscope, nous fêterons.

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2: Aujourd'hui, 30 juin, bonjour Martial. Martial est un garçon solide que rien ne saurait faire vaciller. Volontaire et motivé, il sait ce qu'il veut et ira toujours au bout des choses qu'il entreprend. Même s'il est conscient de sa valeur, il sait rester humble. C'est en outre un perfectionniste qui, au lieu de se reposer sur ses lauriers, cherchera constamment à s'améliorer. En communauté, Martial arbore un caractère doux mais affirmé. On se sentira immédiatement à l'aise en sa compagnie et on se confiera à lui sans réserve. Très attaché à son cocon familial, Martial n'hésitera pas à mettre ses aspirations professionnelles de côté pour se dévouer entièrement à ses proches. Ce grand sentimental a effectivement davantage besoin de stabilité affective que de confort matériel.
3: Votre couleur sera le blanc, bonne journée.

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1: Très belle journée et merci de votre fidélité. Le ras-le-bol des élus locaux, alors que les arrivées de caravanes de gens du voyage se multiplient ces derniers jours dans la région. À Orgues, dans les Hautes-Pyrénées, le maire ainsi que l'ensemble du conseil municipal ont acté leur droit de retrait. Ils déplorent une situation récurrente avec un envahissement des terrains de football de la commune, accompagné de dégradations. Conséquence immédiate, l'annulation du feu de la Saint-Jean prévu samedi, ainsi que l'annulation de la fête du club de football. Le terrain ne sera vraisemblablement pas remis en état pour le début de la saison prochaine. Le jardin Massé fermé au public hier, conséquence de l'orage survenu dimanche sur l'Aglo Tarbaise, un parc dont plusieurs arbres présentent des fragilités. C'est notamment le cas du grand cèdre centenaire installé près de la buvette temporaire, un périmètre

Adour, ainsi que la mise en place d'une réflexion sur les aménagements cyclables et piétons. Et puis, pour finir, un mot de sport et de rugby avec le forfait d'Antoine Dupont pour le championnat des nations. Le demi de mêlée bigourdan ayant fait ses armes dans le Gers et évoluant au Stade Toulousain a déclaré forfait, annonce faite hier par la Fédération française de rugby, sans toutefois connaître les raisons de ce forfait, même s'il semblerait que le joueur souffre d'une lésion au mollet. Antoine Dupont sera remplacé par un autre joueur du Stade Toulousain. Il s'agira de Paul Graou.

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1: Nous sommes mardi aujourd'hui en ce 30 juin, finalement avec de la chaleur. Ce matin, 15 degrés si vous êtes du côté de Condon, 18 degrés près de Miradoux. À midi, il fera 23 degrés à Vic-Fezensac et à Castéra vers Duzon. Cet après-midi, la moyenne des températures sera de 29 à 31 degrés sur le Gers, l'Élan, le Tégrin, le Tarn et Garonne. Ça reste un peu frais encore par rapport au Gers, 26 degrés du côté de Tarbes et dans les Hautes-Pyrénées. La fin de soirée et début de nuit entre 20, 21 et 22 degrés. Demain, mercredi, l'après-midi, les températures seront entre 28 et 29 degrés avec de belles éclaircies. Bonne journée avec DFM.
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4: Nouvelle rubrique. 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Vous retrouverez la séquence le samedi et le dimanche de la même semaine à 8h30. 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
5: 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Retrouvez-nous cette semaine avec Nelly Boulin de Wolfie Pet Sitting.
6: Bonjour et bienvenue sur DFM en ce mardi 30 juin. Allez, on termine ce mois avec du soleil, de la chaleur. On fête les Martiales aujourd'hui. La faux est au travail, jour de la Saint-Martial. Le soleil s'est levé ce matin à 6h16. Il se recouche à 21h39. Et on va peut-être perdre même 2 minutes d'ensoleillement. On fait la météo juste après l'info. C'est tout de suite sur DFM. Bienvenue.

0: Un petit peu de fraîcheur, il est pile 7h.
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0: Et tout de suite, l'actualité, c'est avec Sylvie, bonjour.
2: Bonjour à tous. On commence avec cet attentat à Monaco. Un colis piégé a explosé hier soir vers 21h dans un immeuble résidentiel. Les autorités monégasques ont fait état de deux blessés en urgence absolue, un couple de 50-60 ans et d'un blessé en urgence relative, un adolescent de 13 ans. Parmi les victimes se trouverait un oligarque ukrainien, un homme sous le coup de sanctions en Ukraine pour avoir continué le négoce d'alcool en Crimée occupé par les Russes. Et l'identité des victimes n'a pas été confirmée à Monaco. L'auteur de l'explosion, lui, est en fuite. Dans le reste de l'actualité, Sébastien Lecornu maintient les plans Orsan 2 et 3 dans les hôpitaux. Le Premier ministre l'a annoncé hier à l'occasion d'une réunion de crise sur la canicule. Des plans qui permettent notamment de renforcer les capacités de régulation médicale afin d'assurer le fonctionnement de l'hôpital. Le chef du gouvernement a également alerté sur le nombre important de victimes de la chaleur dans leur logement. Une plainte contre Gérald Darmanin dans l'affaire de la mort de Liana. Elle a été déposée hier par l'avocat de la mère de Rosa qui accuse également Jérôme Barella de viol sur mineur. Une plainte pour mise en danger de la vie d'autrui et non-assistance à personne en danger. La famille de la petite fille dénonce plusieurs dysfonctionnements dans le traitement de l'enquête. Le Sénat ouvre la voie à la réintroduction de pesticides interdits. Les sénateurs ont débuté hier l'examen du projet de loi d'urgence agricole. Ils ont voté pour insérer dans le texte une mesure permettant d'autoriser l'utilisation de produits interdits. Une mesure qui n'est pas soutenue par le gouvernement. Le bilan s'alourdit encore au Venezuela. Après le double séisme de la semaine dernière, 1719 personnes sont mortes selon le président de l'Assemblée nationale. Un bilan qui pourrait encore s'aggraver selon l'ONU. L'organisation estime à environ 50 000 le nombre de disparus. Et puis le football est l'objectif pour les Bleus, les huitièmes de finale de la Coupe du Monde. L'équipe de France affronte la Suède ce soir en 16e, coup d'envoi à 23h. Et hier, on retiendra l'exploit du Paraguay qui a éliminé l'Allemagne au tir au but ou encore la victoire du Brésil 2-1 sur le Japon. Excellent début de journée à tous.
0: Merci Sylvie, 8h, 7h passées de 2 minutes. La météo.
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0: La météo. La météo avec ses températures ce matin entre 16 et 17 degrés, un petit peu d'air. Allez, on fait rentrer tout ça dans les maisons hein, quand on n'a pas de clim. On aura 24 degrés déjà en fin de matinée. Pour Condon, cet après-midi, il fera entre 30 et 31 degrés. Castéra, Verduzan, Géguin, Saint-Puis, La Plume, La Montjoie et Nérac, 31 degrés sur Agen. Demain, mercredi, 1er juillet, avec un temps plus ou moins nuageux le matin, mais quand même 21 degrés. Et l'après-midi, les températures vont rester entre 29 et 30 degrés avec un ciel légèrement voilé pour démarrer ce mois. 7h03 et 30 secondes. 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
3: Bonjour à tous, alors nous fêtons Martial en ce dernier jour du mois de juin.
4: Bélier, une question d'ordre matériel vous empêchera de donner libre cours à vos envies.
3: Taureau, vous aurez raison de croire en votre bonne étoile. Des opportunités exceptionnelles se présenteront aujourd'hui.
4: Gémeaux, votre intelligence innée, votre intégrité et votre bon sens devraient vous assurer un beau succès professionnel.
3: Cancer, le soutien de Mercure favorisera votre étonnante finesse d'esprit.
4: Lion, vos pensées sont structurées, alors ne vous laissez pas aller à des rêveries fantaisistes.
3: Vierge, vous êtes sous la bénédiction des astres. Vous recevrez de bons influx tout au long de la journée.
4: Balance, quoi qu'il arrive, vous ne sacrifierez jamais votre intégrité au nom de l'ambition. C'est très bien.
3: Scorpion, une petite séance de gym vous permettrait de rester en bonne forme physique et d'avoir un moral d'acier.
4: Les Sagittaires, vous êtes persuadés que votre détermination et votre ténacité vous mèneront à la réussite.
3: Capricorne, des choix, des décisions sont à prendre, c'est le bon moment pour sauter sur les opportunités.
4: Verseau, vous ferez preuve d'une exceptionnelle maturité dans votre comportement, ce qui vous permettra de tirer profit de tout ce que vous entreprendrez aujourd'hui.
3: Enfin, Poisson, vos échanges avec vos proches seront plus directs et entiers, et par conséquent, bien plus efficaces. Bonne journée à tous. À demain pour un nouvel horoscope, nous fêterons Thierry.
0: suite, on retrouve l'événement du jour, l'histoire racontée par Pierre. Bonjour.
5: Bonjour Jean-Pierre, bonjour à tous. Bonjour à vous qui nous écoutez près du village des Brocs à Lectour sur 105.8. 30 juin 1801, naissance à Bayonne de l'économiste libéral, homme politique et magistrat, Frédéric Bastiat. Entré tardivement dans le débat public, il marque la France du milieu du 19e siècle en prenant part aux débats économiques. Il collabore régulièrement au journal des économistes et entretient une polémique virulente avec le polémiste Proudhon, précurseur de l'anarchisme. Élu à l'Assemblée, il participe à la vie politique française en votant tantôt avec la gauche, tantôt avec la droite. Il développe une pensée libérale caractérisée par la défense du libre-échange ou de la concurrence et l'opposition au socialisme. Aurait-il des émules au 21e siècle ? L'équipe de DFM 930 souhaite un joyeux anniversaire à M. Christian Lefebvre, maire de Siorac et Flourès, et à M. Stéphane Garbet, maire de Manciette. Demain sera un autre jour.
0: Merci Pierre, c'était 6 minutes, bonne journée.
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0: 7h10, les titres de la dépêche du midi, que la fête continue. Les choses sérieuses commencent pour les Bleus qui entrent ce soir dans le tableau final en affrontant la Suède d'Mbappé. Et ses coéquipiers se sont donnés évidemment largement favoris. Mais bah, il faut faire attention. Un gros match donc à partir de 19h. Feu vert total pour le chantier de l'A69, comme attendu. Le Conseil d'État a définitivement validé la légitimité de la construction de l'autoroute A69 entre Toulouse et Castres. La politique promesse phare du second quinquennat d'Emmanuel Macron, le projet de loi ouvrant un droit à l'aide à mourir doit être voté aujourd'hui par les députés, mais les résistances sont quand même assez nombreuses. En page locale ce matin, école face à la chaleur, les maires ruraux entre anticipation et débrouille, et puis le département installe la clim à l'EHPAD Les Jonquilles. Le dernier conseiller départemental a débloqué donc une somme pour climatiser la dernière unité de l'EHPAD, la pépinière qui était encore dépourvue à Florence. La direction espère l'installer pour cet été. Il faut aller très vite puisqu'on annonce quand même quelques coups de chaleur pour la semaine prochaine. Et puis à Auch, deuxième étoile au Michelin pour le musée. C'est aussi un article à découvrir ce matin à la une. On en reparle tout à l'heure, on fera aussi chez vous la une dans le Lot-et-Garonne à partir de 8h10.
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0: 7h12 sur DFM avant de faire le zapping et le prénom du jour. C'est un petit peu de musique de l'été avec Ritza.

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1: Bonne route avec DFM, 7h15.
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Les rendez-vous TV avec les programmes complets de ce mercredi 30. Alors on va pouvoir retrouver sur TF1, eh bien non pas du football puisque c'est sur la 6, sur TF1 c'est La Proposition, le film avec Sandra Bullock. Sur la 2, L'Amérique et nous, 250 ans d'amour et de haine, un documentaire à l'occasion des 250 ans de la déclaration de l'indépendance des États-Unis. France 5, À qui profite le doute, un téléfilm. Sur France 4, Paloma ou Pluriel, c'est un spectacle. À suivre, France 5, Enquête de santé, un été en toute sécurité. Sur M6, Coupe du monde de la FIFA, le MAG et le match à suivre. France-Suède à 22h50. Canal+, Deux pianos, c'est un film. W9, Les 20 tubes des années 80, préférés des Français. LCP, Débat Doc, Arte, L'incendie du Reichstag. Sur TMC, 90 minutes d'enquête était dans tous les dangers, notamment avec les gendarmes de Provence. Et à fixe, le film, avec bien sûr Jean-Paul Rouve. Sur ses stars, Les coins secrets des naturistes, un documentaire. Et c'était 18. Polly et moi, le film avec Jennifer Aniston et Ben Stiller. Sur l'équipe du soir à la baguette, comme chaque soir avec Olivier Ménard, sur TF1 série film. Balthazar, la série. Gulli, le vilain petit canard et moi, un film. Sister, le doudou, un film. Avec Admira, RMC Story, le Big Deal spécial. USA, RMC Découverte, avec notamment Pharaon en guerre, la bataille légendaire de l'Égypte. Et puis 100 jours avec les secours. Le SAMU de Toulouse est à la une ce soir dans RMC Life.

0: Chapel Road sur DFM. Dans un instant, Valérie, pour le prénom du jour, on parle rapidement du club de judo, la Vic Fezensac, en plein essor. 40% d'adhérents en plus cette saison. Réunie assemblée générale des judokas vicois. Donc, belle santé avec une hausse de ses effectifs. Et tant mieux, vous êtes nombreux à aller faire du judo à Vic. Mardi 17 juillet, eh bien, ça sera la restitution des kimonos avec notamment les préinscriptions à partir de cette date pour une reprise. Ça sera le mardi 8 septembre. Ouais, ils sont un petit peu en vacances. La pause se fait comme toute dans pas mal d'associations sportives l'été. Vous pouvez prendre des renseignements judo club de Vic Fezensac @hotmail.fr. Et puis on rappelle que ce vendredi 3 et samedi 4 juillet dans le secteur à Prégnan exactement, ça sera la fête du village avec pas mal de choses à découvrir, des repas, des soirées. Plus d'informations au 07 86 57 92 92, fête du village de Prégnan pour le 3 et le 4 juillet. 7h26 minutes, on parle de votre prénom ce matin avec Valérie, puis ça sera le retour de la musique.
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3: Aujourd'hui, 30 juin, bonjour Martial. Martial est un garçon solide que rien ne saurait faire vaciller. Volontaire et motivé, il sait ce qu'il veut et ira toujours au bout des choses qu'il entreprend. Même s'il est conscient de sa valeur, il sait rester humble. C'est en outre un perfectionniste qui, au lieu de se reposer sur ses lauriers, cherchera constamment à s'améliorer. En communauté, Martial arbore un caractère doux mais affirmé. On se sentira immédiatement à l'aise en sa compagnie et on se confiera à lui sans réserve. Très attaché à son cocon familial, Martial n'hésitera pas à mettre ses aspirations professionnelles de côté pour se dévouer entièrement à ses proches. Ce grand sentimental a effectivement davantage besoin de stabilité affective que de confort matériel.
4: Votre couleur sera le blanc, bonne journée.
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1: Déjà 7h30 minutes.
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3: Bonjour à toutes et à tous. Le traditionnel marché aux bestiaux du parc du Val d'Adour à Rabastens de Bigorre a dû être annulé hier. Conséquence des dégradations survenues après le départ de 130 caravanes de gens du voyage installées sur place. Portes fracturées, bureaux saccagés, écrans de télévision brisés, tacs sur les murs, déjections retrouvées dans plusieurs pièces et même sur le mobilier. De la nourriture a également été dérobée. Plusieurs plaintes ont été déposées. Le préjudice est estimé à près de 20 000 euros. Magistrats et avocats se sont une nouvelle fois mobilisés hier pour dénoncer le manque de moyens de la justice. Mobilisation qui font suite à l'affaire Liana dans le Gers. Au tribunal d'Auch, ils se sont rassemblés hier pour dénoncer l'attitude du garde des Sceaux, Gérald Darmanin, accusé de vouloir désigner des boucs émissaires. L'occasion de rappeler au gouvernement l'impérieuse nécessité de donner de nouveaux moyens durables à la justice. Nouvelle enquête publique concernant le projet de futur hôpital commun de Tarbes et de Lourdes à Lannes. Une enquête publique qui porte à la fois sur les autorisations environnementales, la déclaration d'utilité publique, le permis de construire ainsi que les acquisitions foncières nécessaires à la réalisation du projet. Une étape clé dans l'instruction du dossier. Une enquête ouverte du 6 juillet au 26 septembre prochain. Une nouvelle tête à la sous-préfecture de Bagnères-de-Bigorre avec l'entrée en fonction hier de la sous-préfète Corinne Curie. Elle occupait auparavant d'autres fonctions dans la Drôme, l'Isère ou bien encore l'Ardèche. Avant de rejoindre Bagnères-de-Bigorre, elle occupait le poste de directrice de la réglementation et des affaires juridiques au Haut Commissariat de la République en Polynésie française. Et puis un spectacle équestre à découvrir demain, mercredi, du côté de l'hippodrome du plateau de Lannemezan, avec la compagnie Anjay qui vous propose, en partenariat avec le collectif Tous en Selle, le spectacle Évolution. Rendez-vous dès 17h30 du côté de l'hippodrome situé quartier de la Demi-Lune. Toutes les infos sont à retrouver sur le www.lannemezan.fr.
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0: Toulouse et aussi Perpignan. Alors, cet après-midi, nous aurons du 30 degrés à Bordeaux, 31 à Bergerac, 28 à Mont-de-Marsan, 27 à Pau, 26 à Tarbes et 25 pour Biarritz. En Occitanie et dans le Gers, 29 degrés de moyenne entre Condon et Auch et l'Isle-Jourdain. 31 dans le Lot-et-Garonne avec Agen et Nérac. Et retour en Occitanie avec Montauban, Cahors, 31 et 33 degrés. 30 à Toulouse, 32 à Carcassonne et chaud. Du côté de Perpignan, même avec du vent, 36 degrés pour Narbonne, 35 à Perpignan, 36 à Montpellier, 38 degrés cet après-midi pour Nîmes. Demain, mercredi, jour de la Saint-Thierry, eh bien, on aura quelques nuages le matin, il fera moins chaud l'après-midi. Petite baisse de température avec 18 degrés dans la matinée et 27 degrés même dans l'après-midi pour ce mercredi 1er juillet. 7h35.
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0: une minute, on va retrouver Valérie, ses invités, son invité. Ce matin, on parle de cette chronique consacrée au monde de l'entreprise. Juste une première soirée à ne pas manquer, ça sera la première soirée des food trucks à la halte de Boucoury. Ce jeudi 2 juillet, à cette occasion, pour les 10 ans de la manifestation, la municipalité proposera une animation musicale avec Marion et les garçons. Voilà, ils seront là pour vous faire danser, chanter une bonne partie de la soirée. Pas toute la nuit, mais une bonne partie quand même. Voilà, c'est donc ce jeudi 2 juillet. D'ailleurs, on retrouvera Pierre en direct de ce rendez-vous à Condon et nous serons en direct de Géguin pour là aussi le premier marché de l'été.
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0: Bonjour Valérie, 7h40.
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4: Ils l'ont fait, pourquoi pas vous ? Nous nous retrouvons pour la chronique 3 minutes pour découvrir les entreprises inspirantes du Gers et nous retrouvons Nelly Boulin de Wolfie Pet Sitting.
5: Bonjour.
4: Bonjour Nelly. Donc la semaine dernière, nous avons découvert votre univers, donc le gardiennage d'animaux de compagnie.
5: C'est ça.
4: Est-ce que dans votre parcours professionnel, vous avez rencontré des difficultés, soit à l'installation pour l'entreprise, créer votre entreprise en tout cas, ou des difficultés justement avec certains propriétaires ou certains animaux?
5: Alors au niveau des propriétaires et des animaux, non, j'ai pas eu de difficultés, même si parfois j'ai pu avoir un petit peu peur, des chiens un peu réactifs, bon, ça peut toujours surprendre, mais sinon en termes d'installation, ce qui a été le plus dur, c'était de savoir comment s'y prendre. Ça a vraiment pas été facile, mais j'ai été aidée par France Travail et du coup, grâce à eux, j'ai pu passer quelques petites formations pour apprendre comment les étapes en fait différentes pour faire l'entreprise. Mais franchement, c'était ce qui était le plus dur.
4: Donc ils vous ont aidé à la création d'entreprise.
5: Tout à fait.
4: Et ensuite, c'est vous qui vous êtes débrouillée, on va dire, sur le terrain pour aller chercher donc les propriétaires, pour vous faire connaître.
5: Exactement.
4: Quels sont les outils que vous utilisez pour vous faire connaître aujourd'hui?
5: Alors, il y a les réseaux sociaux, Facebook, Instagram surtout, c'est là où je suis le plus à l'aise. Aussi la distribution de flyers, de cartes de visite, la prise de contact en direct avec des gens qui me posent des questions quand je suis en balade par exemple, le bouche à oreille, etc., etc. Mais sinon, oui, pour l'installation, France Travail m'a aidée et je me suis débrouillée ensuite. En fait, je pense que quand on devient micro ou auto-entrepreneur, on se débrouille beaucoup par nous-mêmes.
4: Il faut compter sur soi et sur son réseau.
5: Totalement.
4: Développer son réseau. Est-ce qu'il y a un droit à l'image pour les animaux?
5: Oui, tout à fait. Alors justement, moi je le demande toujours au moment de la rencontre, quand je vais rencontrer les animaux et les propriétaires au début, avant de commencer, je demande toujours si c'est ok de filmer les petits chats, les petits chiens et d'autres animaux un petit peu plus exotiques. Si les gens me disent non, c'est non. Si les gens me disent oui, j'essaye d'en montrer le moins possible, bien évidemment, par rapport à leur domicile, à leur vie privée, mais gros plan sur les animaux, quoi.
4: Oui, on rentre pas dans l'intimité des gens,
5: non.
4: On s'intéresse uniquement aux animaux et exact. J'imagine le plus possible en extérieur.
5: Oui, voilà, c'est ça. Ou sinon, si on voit le sol ou le bas d'un meuble, personne ne m'en veut en général.
4: Si vous avez la confiance des propriétaires, en tout cas, et que ça fait partie d'une charte que vous proposez en tout début, au premier rendez-vous?
5: C'est au premier rendez-vous. Comme je disais, au niveau de la rencontre, ça se fait beaucoup à l'oral, mais si jamais j'ai des contrats de disponibles et je peux les envoyer aux gens, si ça les rassure, et vu que je suis assurée aussi, ils peuvent se retourner s'il y a quelconque problème, si je casse quelque chose ou si les images ne leur plaisent pas, ils ont qu'à me le faire savoir et bien évidemment j'efface tout de suite, il n'y a pas de problème.
4: Merci beaucoup Nelly Boulin, on en sait un petit peu plus sur votre activité. Ils l'ont fait, pourquoi pas vous, 3 minutes chrono pour découvrir les entreprises du Gers. Nous nous retrouvons la semaine prochaine.
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0: mardi 30 juin, 7h45.
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0: Ça sera avec Amel Bent.
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3: Voici les offres d'emploi de cette semaine. En CDD, assistant d'éducation à Condon, commis de cuisine de collectivité en CDD à Condon et agent technique polyvalent en CDD à Condon. Serveur de restaurant en CDD à La Rossingle, ouvrier manœuvre TP en CDD à Saint-Orens-Pouille-Petit, employé polyvalent en CDD à Meignot-Tauzien, animateur périscolaire en CDD à Mouchan, animateur périscolaire en CDD à Valence-sur-Béise, commis de cuisine en CDD à Valence-sur-Béise, ouvrier de chais en CDD à Gondrin, aide-soignant en CDD à Montréal, conducteur de machine à Vendanger en CDD à Montréal, agent de conditionnement et de manutention en CDD à Terrobe, aide à domicile en CDD à Coursan, agent polyvalent d'hôtel-restaurant en CDD à Castéra-Verduzan, tractoriste en CDD à La Motte-Goas, assistant de communication en CDD à Lectour, manutentionnaire avec Cassès en CDD à Lectour, chef de partie cuisine en CDD à Lannepax, agent d'accueil de bureau et d'admission en CDD à Vic-Fezensac, ergothérapeute en CDD à Vic-Fezensac, castreur de maïs en CDD à Éose, ouvrier de chais en CDD à Éose, chargé de facturation client en CDD à Florence, maçon CDD à Montestruc-sur-Gers, aide réceptionniste en silo avec conduite d'Angers en CDD à Roquelaure, commis de cuisine en CDD à Manciette, technicien modem en CDD dans le Gers, bûcheron et lagueur en CDD dans le Gers et conducteur de voyageurs réseau routier en CDD dans le Gers.
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0: minutes à 8h, mais le 20 à l'instant, ce mardi 30 juin.
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0: Alors, petit souci de connexion avec Véronica ce matin. Elle n'est pas là, mais peut-être qu'elle sera là tout à l'heure à 8h50 et à 9h50. Alors, en remplacement, on propose d'écouter un petit reportage. Nous partons direction Eos. Et juste après, ça sera le retour des tubes, bien sûr. Belle matinée, soyez prudents. Et puis, on profite à ce matin d'avoir un petit peu de fraîcheur avant l'arrivée du soleil et de la chaleur pour cet après-midi. Le retour des tubes, ça va se faire tout à l'heure avec notamment Florent Pagny et Eloz.
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0: Sur DFM 930, émission spéciale. Aujourd'hui, j'ai le plaisir de recevoir Élise Favre. Vous êtes accompagnatrice classe communauté des communes du Grand Armagnac. Bonjour Élise.
3: Bonjour.
0: Nous avons mis au point un petit projet avec les enfants. Comment ce projet est venu à vous?
3: Alors, ce projet fait partie du CLAS, le contrat local d'accompagnement à la scolarité. Donc, c'est un dispositif qui est mis en place par la communauté de communes du Grand Armagnac, financé par la CAF. Il est gratuit pour les familles et il est là pour accueillir les enfants après leur journée d'école, donc à peu près de 17h à 18h30. Et ensemble avec les enfants, nous faisons de l'accompagnement pour leur scolarité, pour se sentir au mieux dans l'école. Il y a un volet parentalité, donc je suis là pour aider les parents, pour échanger avec eux entre le CLAS et l'école. Et je propose une ouverture culturelle aux enfants.
0: D'accord. Et donc là, c'était l'occasion de visiter un studio de radio. C'était le sujet du jour.
3: Exactement, parce que cette année, nous sommes amusés à faire un peu de web radio.
0: Voilà. Donc le but, c'était d'aller voir une vraie radio. Donc vous avez amené une vingtaine d'enfants qui ont découvert la radio. Ils ont posé plein de questions. Et quelques-uns ont voulu faire un peu de radio avec moi.
3: C'est ça. Ils ont voulu tester une vraie radio, parce que nous, à la web radio, c'est pas la même chose.
0: Alors, Élise, on va les écouter puisqu'ils ont choisi de parler d'un sujet sur les super pouvoirs.
3: Super.
0: Ça avait été décidé avec vous en réunion.
3: Alors c'était super pouvoirs ou leurs vacances. Ils ont choisi les super pouvoirs.
0: Et au moment où les gens entendent cette chronique, eh bien normalement ils nous écoutent dans les écoles ou peut-être chez eux avec leurs parents. Merci Élise Favre. On rappelle, vous êtes accompagnatrice classe communauté de communes du Grand Armagnac, que l'on remercie. Et on remercie aussi la CAF
3: du Gers, oui,
0: qui vous a aidé à monter ce projet.
3: Exactement.
0: Merci Élise, bonne écoute.
3: Merci.
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0: Sur DFM 930, j'ai le plaisir aujourd'hui d'accueillir de tout nouveaux animateurs. Ils viennent de Eos, ils vont se présenter. On va démarrer avec toi. Tu t'appelles comment?
4: Oussama.
0: Très bien, bonjour Saman. Et toi?
5: Mourad.
0: Bonjour Mourad. Et toi?
6: Joao.
0: Et toi?
7: Yanis.
0: Alors vous êtes venu ici grâce à votre école et à la communauté de communes du Grand Armagnac. Et vous aviez envie de faire un petit truc à la radio. On va parler peut-être avec vous des super pouvoirs. D'accord? Alors je vais vous poser une question. Vous allez essayer de me répondre. On va démarrer comme ça. Si tu aurais un super pouvoir, toi, ça serait quoi?
7: De voler.
0: Alors, de voler, mais à grande vitesse, alors?
7: Oui.
0: Ça te plairait. Tu aimes les jeux vidéo où il y a des avions, des jeux comme ça, où on vole, ou des super-héros avec des capes?
7: J'en vois pas beaucoup.
0: T'en vois pas beaucoup? Très bien. Ça, c'est un super pouvoir et c'est super bien. Et toi, raconte-nous.
8: J'ai envie d'avoir la force.
0: Un super pouvoir sur la force. Ça t'aiderait à quoi faire? Ça serait pour travailler, ça serait pour aider les gens, pour aider tes parents.
8: Aider mes parents à travailler.
0: Merci beaucoup. À toi, ça serait quoi ton super pouvoir à toi?
9: De courir vite.
0: Alors pourquoi? C'est intéressant, pourquoi courir vite? Pour rattraper des gens?
9: Oui.
0: Pour faire le tour de la planète, juste la journée, courir, puis on rentre?
9: Juste pour rattraper les gens.
0: Est-ce que tu cours déjà vite?
9: Un peu.
0: Un petit peu, donc il faudrait un super pouvoir pour aller plus vite, c'est ça? C'est bien. Et toi, ton super pouvoir?
10: Voler.
0: Voler, toi aussi. D'accord. Et pourquoi voler?
10: Je sais pas.
0: Vous avez d'autres super pouvoirs sur lesquels vous aimeriez avoir, si on pouvait en avoir, mettons, trois?
10: Oui, bah du coup, voler, avoir la vitesse.
0: Oui.
10: Et après, c'est bon.
0: À toi.
10: Être rapide et voler.
0: Et voler aussi. Un petit dernier, non? Non, d'accord. Bah écoutez, tu as choisi d'en avoir deux. Deux de plus pour toi.
10: Avoir de la force et voler et courir vite.
0: Et courir vite. Et quant à toi?
11: Voler, courir vite et voir plus loin.
0: et voir plus loin. Voilà, ça c'est une bonne idée aussi, de voir peut-être à travers les murs.
7: Ah, non, non, non.
0: Voir plus loin, juste. Oui. Racontez-nous, vous êtes dans quelle classe et qu'est-ce que vous voudriez faire plus tard? Allez, on commence avec toi. Footballeur professionnel? Oui. Tu as regardé le PSG récemment?
7: Ah oui. Moi, je regarde le Real Madrid.
0: T'es plus pour le Real de Madrid et le Maroc que le PSG? D'accord, mais t'aimerais être footballeur aussi. Est-ce que déjà, tu te débrouilles bien en foot? Pas trop. Allez, il va falloir travailler. À toi. Qu'est-ce que tu voudrais faire plus tard?
7: Je suis en CM1 et je voudrais être footballeur professionnel aussi.
0: Là aussi. Très bien. Ton équipe à toi?
7: Et
0: oui, mais ton équipe préférée?
7: PSG.
0: PSG, bien sûr. Pas de Marseille aujourd'hui.
7: Non.
0: Et toi, qu'est-ce que tu voudrais faire?
8: Je suis en CM1, j'ai envie d'être maçon.
0: Ah, ben voilà, enfin, quelqu'un qui sort de ce club de foot, maçon. Pourquoi? Tes parents, ton papa est maçon déjà?
8: Oui.
0: Ouais, la construction, ça te plaît?
8: Oui, j'aide mon père.
0: Ah, déjà, c'est très bien. Donc, faire du béton, construire des maisons, ça te plairait? C'est un métier difficile, ça n'a rien à voir avec footballeur. Et ça te plairait? Ben, écoute, pourquoi pas, hein, c'est plus accessible que footballeur professionnel. Quoique, on ne sait jamais, si vous avez des dons et du talent, ça peut marcher tout seul. Et là, on termine?
7: Je suis en CM1 et je voudrais être footballeur professionnel et je suis gardien.
0: Ah, voilà.
7: Bah, par exemple, je veux dire gardien professionnel.
0: D'accord, toi aussi gardien?
7: Non,
0: non,
7: moi pas gardien.
4: Moi,
7: gardien.
4: Moi, je suis attaquant.
0: Attaquant.
7: Il est défenseur.
0: Défenseur.
7: Défenseur et chaque fois attaquant.
4: Et moi, gardien.
7: Et, voilà. Et mon équipe préférée, c'est le Maroc et le PSG.
0: Et le PSG, voilà. Pour les gens qui nous écoutent, si on a des recruteurs de footballeurs, on a déjà une petite équipe devant nous. En tous les cas, merci d'être venu. Voilà, et puis vous pourrez écouter bientôt cette émission à la radio. Si vous avez un petit mot à dire sur la radio, c'est la première fois? Ça vous a impressionné?
7: Oui.
0: D'accord. Vous savez comment ça marche un petit peu, la radio?
7: Pas trop.
0: Vous écoutez la radio ou vos parents écoutent la radio? Pas du
7: non,
0: tout.
7: Non, chaque fois.
0: Chaque fois, ouais. C'est plus la musique. Même ton papa sur les chantiers, il écoute pas la radio?
8: Si, des fois.
0: Ah, un petit peu quand même. Merci beaucoup. Au revoir.
7: Au revoir.
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0: Pour ce duo bien sympa en ce mardi 30 juin. Bienvenue chez nous, il est pile 8h, bon courage.
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0: Allez, sans en attendre, on fait tout de suite le retour de l'information. Et ça sera le point météo, l'horoscope et l'événement du jour. L'info, c'est avec Sylvie. Bonjour.
2: Bonjour à tous. On commence avec cet attentat à Monaco. Un colis piégé a explosé hier soir vers 21h dans un immeuble résidentiel. Les autorités monégasques ont fait état de deux blessés en urgence absolue, un couple de 50-60 ans, et d'un blessé en urgence relative, un adolescent de 13 ans. Parmi les victimes se trouverait un oligarque ukrainien, un homme sous le coup de sanctions en Ukraine pour avoir continué le négoce d'alcool en Crimée occupée par les Russes. L'identité des victimes n'a pas été confirmée à Monaco. L'auteur de l'explosion, lui, est en fuite. Dans le reste de l'actualité, Sébastien Lecornu maintient les plans Orsan 2 et 3 dans les hôpitaux. Le Premier ministre l'a annoncé hier à l'occasion d'une réunion de crise sur la canicule. Des plans qui permettent notamment de renforcer les capacités de régulation médicale afin d'assurer le fonctionnement de l'hôpital. Le chef du gouvernement a également alerté sur le nombre important de victimes de la chaleur dans leur logement. Une plainte contre Gérald Darmanin dans l'affaire de la mort de Liana. Elle a été déposée hier par l'avocat de la mère de Rosa, qui accuse également Jérôme Barella de viol sur mineur. Une plainte pour mise en danger de la vie d'autrui et non-assistance à personne en danger. La famille de la petite fille dénonce plusieurs dysfonctionnements dans le traitement de l'enquête. Le Sénat ouvre la voie à la réintroduction de pesticides interdits. Les sénateurs ont débuté hier l'examen du projet de loi d'urgence agricole. Ils ont voté pour insérer dans le texte une mesure permettant d'autoriser l'utilisation de produits interdits. Une mesure qui n'est pas soutenue par le gouvernement. Le bilan s'alourdit encore au Venezuela. Après le double séisme de la semaine dernière, 1719 personnes sont mortes selon le président de l'Assemblée nationale. Un bilan qui pourrait encore s'aggraver selon l'ONU. L'organisation estime à environ 50 000 le nombre de disparus. Et puis le football et l'objectif pour les Bleus, les huitièmes de finale de la Coupe du Monde. L'équipe de France affronte la Suède ce soir en 16e, coup d'envoi à 23h. Et hier, on retiendra l'exploit du Paraguay qui a éliminé l'Allemagne au tir au but, ou encore la victoire du Brésil 2-1 sur le Japon. Excellent début de journée à tous.
0: Merci, vous revenez dans le prochain point info de 9h. Il est 8h02 et 35 secondes. La météo, elle arrive tout de suite. 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Pour intégrer la chorale, une chanson en français de votre choix, elle vous sera demandée. Info ou inscription 06 09 46 42 83. La météo. La météo avec ces températures qui vont commencer un petit peu à grimper. Ce matin, on a démarré avec du 16 à 17 degrés. Il y avait un petit peu de vent, donc ça fait un petit brassage d'air frais. Déjà, on est à 20-21 degrés et ça sera du 25 à 26 degrés à midi entre Condon et Auch. Cet après-midi, Météo France prévoit 31 degrés à Valence-sur-Bélisse, Castéra, Verduzan, Géguin, Saint-Puy et Vic-Fezensac. La plume de la Mangeoire, vous aurez 31 degrés et puis 30 degrés à Nérac, Mézin, Montcrabeau, Mont-de-Marsan, près de Barbotan aussi, 30-31 degrés. Et près de Tarbes, c'est là où il fera un petit peu plus frais, avec seulement 26 degrés. Dans la soirée, les températures seront de 21 à 22 degrés avec une nuit étoilée, une nuit où les températures redescendront entre 15, 16 et 17 degrés avant une journée mitigée pour demain mercredi puisque le soleil sera voilé dans l'après-midi. On ne devrait pas dépasser les 27 degrés. 8h04.
3: Bonjour à tous, alors nous fêtons Martial en ce dernier jour du mois de juin.
4: Bélier, une question d'ordre matériel vous empêchera de donner libre cours à vos envies.
3: Taureau, vous aurez raison de croire en votre bonne étoile. Des opportunités exceptionnelles se présenteront aujourd'hui.
4: Gémeaux, votre intelligence innée, votre intégrité, votre bon sens devraient vous assurer un beau succès professionnel.
3: Cancer, le soutien de Mercure favorisera votre étonnante finesse d'esprit.
4: Lion, vos pensées sont structurées, alors ne vous laissez laissez pas aller à des rêveries fantaisistes.
3: Vierge, vous êtes sous la bénédiction des astres. Vous recevrez de bons influx tout au long de la journée.
4: Balance, quoi qu'il arrive, vous ne sacrifierez jamais votre intégrité au nom de l'ambition. C'est très bien.
3: Scorpion, une petite séance de gym vous permettrait de rester en bonne forme physique et d'avoir un moral d'acier.
4: Les Sagittaires, vous êtes persuadés que votre détermination et votre ténacité vous mèneront à la réussite.
3: Capricorne, des choix, des décisions sont à prendre. C'est le bon moment pour sauter sur les opportunités.
4: Verseau, vous ferez preuve d'une exceptionnelle maturité dans votre comportement, ce qui vous permettra de tirer profit de tout ce que vous entreprendrez aujourd'hui.
3: Enfin, Poisson, vos échanges avec vos proches seront plus directs et entiers et par conséquent, bien plus efficaces. Bonne journée à tous. À demain pour un nouvel horoscope, nous fêterons Thierry.
0: Merci. On retrouve Pierre pour l'événement du jour. Bonjour.
5: Bonjour Jean-Pierre. Bonjour à tous. Bonjour à vous qui nous écoutez près du village des Brocs à Lectour sur 105.8. 30 juin 1801. Naissance à Bayonne de l'économiste libéral, homme politique et magistrat, Frédéric Bastiat. Entré tardivement dans le débat public, il marque la France du milieu du 19e siècle en prenant part aux débats économiques. Il collabore régulièrement au journal des économistes et entretient une polémique virulente avec le polémiste Proudhon, précurseur de l'anarchisme. Élu à l'Assemblée, il participe à la vie politique française en votant tantôt avec la gauche, tantôt avec la droite. Il développe une pensée libérale caractérisée par la défense du libre-échange ou de la concurrence et l'opposition au socialisme. Aurait-il des émules au 21e siècle ? L'équipe de DFM 930 souhaite un joyeux anniversaire à M. Christian Lefebvre, maire de Siorac et Flourès, et à M. Stéphane Garbet, maire de Manciette. Demain sera un autre jour.
0: 8h07 sur DFM. On retrouve le retour des tubes avant de faire les titres dans la dépêche du midi, juste après ça.

0: 8h10, voici donc les titres à la une du journal La Dépêche du Midi. Tout d'abord dans le Gers, la une est consacrée au football. Les choses sérieuses commencent pour les Bleus qui entrent ce soir dans le tableau final. Ils vont affronter la Suède. Mbappé et ses coéquipiers sont donnés largement favoris, mais on ne sait jamais. Match à partir de 22h. On parle aussi ce matin à la une du journal, comme attendu, le Conseil d'État a définitivement validé la légitimité de la construction de l'autoroute A69 entre Toulouse et Castres. Ce matin, on parle de politique. Promesse phare du second quinquennat d'Emmanuel Macron, le projet de loi ouvrant à un droit à l'aide à mourir doit être voté aujourd'hui par les députés, mais les résistances sont quand même nombreuses. En page locale, dans la Dépêche du Midi, tout d'abord, école face à la chaleur, les maires ruraux entre anticipation et débrouille. Alors que les canicules se multiplient, les petites communes gersoises doivent composer avec des moyens limités. À Goutz, l'école est climatisée depuis près de 20 ans. À Saint-Georges, les élèves ont trouvé refuge dans la salle des fêtes qui, elle, est climatisée. Voilà ce que l'on peut lire dans cet article de ce matin. Collision entre moto et voiture au rond-point des Justes hier, du côté de ces infos et de ces rendez-vous, notamment de ce rendez-vous, de ces infos. C'était un accident qui s'est déroulé vers 13h, collision moto et voiture. Un incendie provoqué par un impact de foudre dans la nuit du dimanche à lundi. C'est aussi ce qui s'est déroulé sur le département. Bilan communiqué par le 10-32. Ce matin, la Dépêche du Midi revient aussi sur le département qui installe des clims, notamment une clim à l'EHPAD Les Jonquilles. Le dernier conseil départemental a débloqué 50 000 euros pour climatiser la dernière unité de l'EHPAD, la Pépinière, qui en était encore dépourvue. À Florence, la direction espère l'installer pour l'été prochain. Ce matin, dans votre journal, on parle aussi d'un yacht de plus de 1 million d'euros retrouvé calciné. Hier, un navire de luxe a brûlé sur le bas-côté d'une route où il était stationné depuis plusieurs jours à Marsan. L'origine du feu, possiblement criminelle, reste quand même à déterminer. Le navire n'est plus en capacité de flotter. D'après la photo de la Dépêche du Midi, effectivement, il ne reste pas grand-chose. Avocats et magistrats crient leur détresse, c'est à la une du journal. La canicule avec les petites communes au secours d'un système D. Alectour a 79 ans, elle vibre toujours pour le ballon ovale. Et puis à Hoche, 2 étoiles pour le Michelin. Pour le musée, c'est une belle récompense. La Dépêche du Midi qui nous emmène maintenant dans le Lot-et-Garonne avec les titres pour la une, c'est également le football. On revient sur ce match ce soir pour l'équipe de France. En page locale, fausse alerte à la pollution. Les baigneurs bravent l'interdiction. Ce week-end, 27 et 28 juin dernier, la baignade au lac de Moulineau à Damazan a été suspendue après de possibles présences de bactéries. Alors si les résultats de l'ARS ont rapidement conclu à une fausse alerte, dès le vendredi, l'information n'a pas été transmise à temps sur le terrain. L'arrêté d'interdiction n'a été levé que ce lundi 29 juin, dans la matinée. Dommage, les gens auraient pu se baigner finalement ce week-end. Quel avenir pour le Festival Lyrique à Villeneuve-sur-Lot, 5e édition, avec notamment des concerts à travers la ville. Casseneuil, Sainte-Livrade également concernés. Ils ont dévoilé leur programme, mais pour sa directrice, l'avenir s'assombrit pour ce Festival Lyrique. Du côté d'Agen, l'audit financier dévoilé par la nouvelle municipalité. Et puis en Albret, un acte de cruauté qui choque tout un village concernant des chats. C'est un des titres à retrouver ce matin dans les coulisses, dans les titres de la Dépêche du Midi. Finalement, on ne va pas y arriver. Et puis ce matin encore, à Francesca, s'ils n'étaient pas d'ici, mais le village ne les a jamais oubliés. C'était ce week-end et à Sos, une exposition à découvrir du 1er au 7 juillet avec une exposition dialogue artistique. Voilà pour les titres de votre journal. Allez, on marque une pause, il est 8h15 à suivre. Le zapping et le prénom du jour.
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1: Les rendez-vous TV avec les programmes complets de ce mercredi 30. Alors on va pouvoir retrouver sur TF1, eh bien, non pas du football puisque c'est sur la 6, sur TF1 c'est La Proposition, le film avec Sandra Bullock. Sur la 2, l'Amérique et nous, 250 ans d'amour et de haine, un documentaire à l'occasion des 250 ans de la déclaration de l'indépendance des États-Unis. France 5, à qui profite le doute, un téléfilm. Sur France 4, Paloma ou Pluriel, c'est un spectacle. À suivre, France 5, enquête de santé, un été en toute sécurité. Sur M6, Coupe du Monde de la FIFA, le MAG et le match à suivre. France-Suède à 22h50. Canal+, deux pianos, c'est un film. W9, les 20 tubes des années 80, préférés des Français. FCP, des Badocs, Arte, l'incendie du Reichstag. Sur TMC, 90 minutes d'enquête était dans tous les dangers, notamment avec les gendarmes de Provence. TFX, le film, avec bien sûr Jean-Paul Rouve. Sur ses stars, les coins secrets des naturistes, un documentaire, et c'était 18. Polly et moi, le film avec Jennifer Aniston et Ben Stiller. Sur l'équipe du soir à la baguette, comme chaque soir avec Olivier Ménard, sur TF1 série film. Balthazar, la série. Gulli, le vilain petit canard et moi, un film. Sister, le doudou, un film. Avec Admira, RMC Story, le Big Deal spécial. USA, RMC Découverte, avec notamment Pharaon en guerre, la bataille légendaire de l'Égypte. Et puis 100 jours avec les secours. Le SAMU de Toulouse est à la une ce soir dans RMC Life.

0: Francis Cabrel et Pascal Obispo, il faudrait que le pleuve l'amour. Et sur des femmes, on va parler de la liberté, avec notamment la compagnie sous la mise en scène de Sylvie Schmex vous invite à une soirée théâtrale originale dimanche, 5 juillet. C'est dans le Lot-et-Garonne à Mézin, intitulé « Debout », ce spectacle est construit à partir de textes issus des ateliers d'écriture, enrichis d'autres textes d'auteurs, dans une mise en scène sensible et vivante, en résonance avec les thèmes de la liberté, Printemps des poètes 2026. Les comédiens donneront voix à des textes qui interrogent notre époque et célèbrent notamment l'émancipation, la dignité et la force et l'engagement individuel collectif. Entrée libre, spectacle théâtral autour de la liberté, donc à Mézin, dimanche 5 juillet.
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0: Bonjour Valérie.
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3: Aujourd'hui, 30 juin, bonjour Martial. Martial est un garçon solide que rien ne saurait faire vaciller. Volontaire et motivé, il sait ce qu'il veut et ira toujours au bout des choses qu'il entreprend. Même s'il est conscient de sa valeur, il sait rester humble. C'est en outre un perfectionniste qui, au lieu de se reposer sur ses lauriers, cherchera constamment à s'améliorer. En communauté, Martial arbore un caractère doux mais affirmé. On se sentira immédiatement à l'aise en sa compagnie et on se confiera à lui sans réserve. Très attaché à son cocon familial, Martial n'hésitera pas à mettre ses aspirations professionnelles de côté pour se dévouer entièrement à ses proches. Ce grand sentimental a effectivement davantage besoin de stabilité affective que de confort matériel.
4: Votre couleur sera le blanc, bonne journée.

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4: Cap maintenant sur Marmande où le ciel va bientôt s'animer. Du 10 au 16 août, le championnat de France de montgolfière fait son retour 3 ans après une première édition plus que réussie. Nous écoutons Frédéric Costa-Curta et Oriane Pampouille, co-président de l'association Marmande montgolfière.
5: Le premier championnat de France avait été organisé en 2023 et à l'époque nous avions un comité d'organisation qui a mué en association pour pouvoir réorganiser quelque chose en 2023.
6: 2023 nous a montré que c'était une très grosse organisation. Donc du coup, on s'est dit autant doubler les postes pour avoir un petit peu plus de marge de manœuvre et que ça soit plus facile en fait.
4: Et le travail avait été si bien fait en 2023 que cette année, les championnats de France reviennent en Lot-et-Garonne, mais pas que, ils s'ouvrent à l'international.
5: À la base, les pilotes ont demandé à revenir et ils ont mis la pression un peu à la Fédération française d'aérostation pour que l'on réorganise à Marmande et dans nos belles terres un championnat de France et on va dire que notre notoriété a dépassé la frontière parce que oui, les Anglais ont décidé de faire leur championnat d'Angleterre dans le ciel de Marmande en même temps que le championnat de France.
6: Vu que les compétiteurs britanniques s'ajoutent, du coup c'est une quinzaine d'équipages supplémentaires, donc c'est un tout petit peu plus de logistique parce qu'il faut rajouter en matière de gaz et potentiellement en matière aussi de restauration, mais ça nous oblige aussi, vu que ce sont des Anglais, avoir une partie, on va dire, linguistique. Donc il va falloir, même si nous avons des gens qui parlent parfaitement anglais au sein de notre staff, ça va nous obliger, au moins sur cette partie-là, la partie coordination, à faire un travail dans une langue qui n'est pas la nôtre. Mais c'est fait avec le sourire, avec le cœur, parce qu'on a des bénévoles qui sont eux-mêmes britanniques, qui étaient déjà là en 2023 et qui se sont rapprochés naturellement de la Fédération britannique pour nous servir aussi de lien. Donc on va aussi compter sur eux.
5: La question qui se posait pour les Anglais, c'était d'avoir des scoreurs et des gens qui pouvaient organiser les différentes épreuves. L'autre question, c'était la question de coût, puisqu'il était hors de question pour nous que le moindre centime d'argent public aille à une fédération autre que la Fédération française et aux Français qui viennent participer à notre championnat.
4: Pour organiser une telle épreuve, il est bien sûr question de financement, mais aussi des bénévoles qui vont permettre de faire vivre cet événement.
5: Alors nous avons besoin de bénévoles, nous avons besoin d'hébergeurs, même si aujourd'hui nous avons fait le plein en termes d'hébergeurs et on est presque au complet en termes de bénévoles, mais toutes les bonnes volontés sont bonnes à prendre et surtout si des entreprises veulent devenir partenaires et nous aider, tout est encore possible, tout est encore faisable et négociable.
6: Vous pouvez nous contacter via notre site où il y a une page de contact avec toutes nos coordonnées qui nous est transférée directement, ou vous pouvez nous contacter par rapport à notre adresse mail qui est marmande montgolfière avec un S à la fin @gmail.com. Il y a aussi nos numéros de téléphone qui sont disponibles, donc vous pouvez également trouver sur le site, et on a également pour les amateurs une page Facebook aussi avec qui s'appelle Marmande Montgolfière avec toutes les indications aussi et les contacts nécessaires.
4: Parmi les compétiteurs, on pourra retrouver des équipages qui se sont distingués au niveau mondial. Jean Lamartin de la Fédération française d'aérostation.
7: Le principe dans l'aérostation, c'est que si vous voulez aller au championnat du monde, il faut être bon au championnat de France. Donc ils sont obligés de venir au championnat de France pour garder ce qu'on appelle leur place dans le classement national, faire en fonction des résultats du championnat de France sur plusieurs années. Donc ils ont intérêt à faire le championnat de France s'ils veulent faire le championnat du monde. Donc les gens qui ont été deuxième par équipe au championnat du monde, le champion du monde en

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1: Un petit point sur cette météo aujourd'hui avec les températures relevées il y a quelques minutes, à peine, déjà 20 à 21 degrés entre Condron, Castéra-Verduzan, 21 sur Nérac, La Plume et Auch. En fin de matinée, 25 degrés à Vannes-sur-Béise et puis cet après-midi, le Gers à 30 degrés, le Lot-et-Garonne à 31 degrés, les Landes à 30 degrés et les Hautes-Pyrénées, un peu plus de fraîcheur, 26 degrés. Bon, pour demain mercredi, 1er juillet, l'après-midi, les températures avec un ciel légèrement voilé ne vont pas dépasser les 27 à 28 degrés. Ça sera respirable avant la remontée des températures sûrement pour jeudi où là, on reviendra sur du 30 à 32 degrés. 8h36 et 30 secondes.
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1: 8h40, on marque une pause.
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4: Ils l'ont fait, pourquoi pas vous? Nous nous retrouvons pour la chronique 3 minutes pour découvrir les entreprises inspirantes du Gers et nous retrouvons Nelly Boulin de Wolfie Pet Sitting.
5: Bonjour.
4: Bonjour Nelly. Donc la semaine dernière, nous avons découvert votre univers, donc le gardiennage d'animaux de compagnie.
5: C'est ça.
4: Est-ce que dans votre parcours professionnel, vous avez rencontré des difficultés, soit à l'installation pour l'entreprise, créer votre entreprise en tout cas, ou des difficultés justement avec certains propriétaires ou certains animaux?
5: Alors au niveau des propriétaires et des animaux, non, j'ai pas eu de difficultés, même si parfois j'ai pu avoir un petit peu peur, des chiens un peu réactifs, bon ça peut toujours surprendre, mais sinon en termes d'installation, ce qui a été le plus dur, c'était de savoir comment s'y prendre. Ça a vraiment pas été facile, mais j'ai été aidée par France Travail et du coup grâce à eux j'ai pu passer quelques petites formations pour apprendre comment les étapes en fait différentes pour faire l'entreprise, mais franchement c'était ce qui était le plus dur.
4: Donc ils vous ont aidé à la création d'entreprise?
5: Tout à fait.
4: Et ensuite c'est vous qui vous êtes débrouillé, on va dire, sur le terrain pour aller chercher donc les propriétaires, pour vous faire connaître.
5: Exactement.
4: Quels sont les outils que vous utilisez pour vous faire connaître aujourd'hui?
5: Alors il y a les réseaux sociaux, Facebook, Instagram surtout, c'est là où je suis le plus à l'aise. Aussi la distribution de flyers, de cartes de visite, la prise de contact en direct avec des gens qui me posent des questions quand je suis en balade par exemple, le bouche à oreille, etc. Mais sinon oui, pour l'installation, France Travail m'a aidée et je me suis débrouillée ensuite. En fait, je pense que quand on devient micro ou auto-entrepreneur, on se débrouille beaucoup par nous-mêmes.
4: Il faut compter sur soi et sur son réseau.
5: Totalement.
4: Développer son réseau. Est-ce qu'il y a un droit à l'image pour les animaux?
5: Oui, tout à fait. Alors justement, moi je le demande toujours au moment de la rencontre, quand je vais rencontrer les animaux et les propriétaires au début, avant de commencer, je demande toujours si c'est ok de filmer les petits chats, les petits chiens et d'autres animaux un petit peu plus exotiques. Si les gens me disent non, c'est non. Si les gens me disent oui, j'essaye d'en montrer le moins possible, bien évidemment, par rapport à leur domicile, à leur vie privée, mais gros plan sur les animaux, quoi.
4: Oui, on ne rentre pas dans l'intimité des gens,
5: non.
4: On s'intéresse uniquement aux animaux et
5: exact.
4: J'imagine le plus possible en extérieur.
5: Oui, voilà, c'est ça. Ou sinon, si on voit le sol ou le bas d'un meuble, personne ne m'en veut en général.
4: Si vous avez la confiance des propriétaires, en tout cas, et que ça fait partie d'une charte que vous proposez en tout début, au premier rendez-vous?
5: C'est au premier rendez-vous, comme je disais, au niveau de la rencontre, ça se fait beaucoup à l'oral, mais si jamais j'ai des contrats de disponibles et je peux les envoyer aux gens, si ça les rassure, et vu que je suis assurée aussi, ils peuvent se retourner s'il y a quelconque problème, si je casse quelque chose ou si les images ne leur plaisent pas, ils ont qu'à me le faire ça. À voir et bien évidemment j'efface tout de suite, il n'y a pas de problème.
4: Merci beaucoup Nelly Boulin, on en sait un petit peu plus sur votre activité. Ils l'ont fait, pourquoi pas vous, 3 minutes chrono pour découvrir les entreprises du Gers. Nous nous retrouvons la semaine prochaine.
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0: sur DFM Calvaro Solers. Il est pile 9h, bonjour.
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0: Le retour de l'actu tout de suite avec Sylvie. Et je crois qu'on a une bonne nouvelle concernant les soldes. Bonjour.
2: Bonjour à tous. C'est confirmé, les soldes d'été seront bien prolongés d'une semaine. C'est l'annonce ce matin du ministre du Commerce, Serge Papin, sur TF1. Il s'agit de compenser la faible fréquentation des magasins pendant la canicule. La chasse aux bonnes affaires se terminera donc le 28 juillet au lieu du 21. En attendant, 4 départements sont toujours en vigilance orange canicule. Le Var, les Alpes-Maritimes et la Corse. En parallèle, Sébastien Lecornu maintient les plans Orsan 2 et 3 dans les hôpitaux. Le Premier ministre l'a annoncé hier à l'occasion d'une réunion de crise sur la canicule. Le chef du gouvernement a également alerté sur le nombre important de victimes de la chaleur dans leur logement. L'actualité, c'est aussi les recherches qui se poursuivent autour de Monaco après cet attentat. Un colis piégé a explosé hier soir vers 21h dans un immeuble résidentiel. Un peu avant, un homme suspect a été aperçu sur les caméras de vidéosurveillance. Il a pris la fuite. Les autorités monégasques ont fait état de 3 blessés, un couple de 50, 60 ans et d'un adolescent de 13 ans. Parmi les victimes se trouverait un oligarque ukrainien. La taxe française sur les petits colis sera suspendue dès demain. Elle devait initialement se cumuler avec un droit de douane européen de 3 euros qui entrera en vigueur ce mercredi. Mais la taxe tricolore avait été conternée par les plateformes asiatiques dès sa mise en place en mars dernier. La loi sur la fin de vie, elle doit être adoptée en troisième lecture aujourd'hui à l'Assemblée nationale. Promesse phare du second quinquennat d'Emmanuel Macron, la proposition de loi crée un droit à l'aide à mourir accessible sous conditions. Le texte doit ensuite de nouveau aller au Sénat qui devrait le rejeter avant un vote définitif des députés le 15 juillet prochain. Et puis on termine avec le football. Et avant le premier rendez-vous décisif pour les Bleus ce soir, c'était une nuit à suspense et à surprise en 16e de finale du Mondial. Avec d'abord la victoire du Maroc au tir au but dans le choc face aux Pays-Bas, l'exploit du Paraguay qui élimine l'Allemagne également au tir au but. Le Brésil est venu à bout du Japon 2-1 et la France donc affronte la Suède en 16e de finale à 23h. Excellente matinée à tous.
0: Merci. 9h, 2 minutes et 30 secondes.
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0: La météo. Des températures de 22 à 23 degrés actuellement et nous aurons jusqu'à 25 degrés en fin de matinée à Valence-sur-Béise et cet après-midi. Il fera autour de Castéra et sa région 30 degrés. Demain, mercredi 1er juillet le matin, des températures un petit peu fraîches entre 15 et 16 degrés, puis 21 degrés à midi avec un ciel mitigé, même très nuageux. Et l'après-midi, le soleil légèrement voilé, donc il fera à peine 27 à 28 degrés, ça reste respirable avant une remontée des températures pour jeudi après-midi où on revient sur du 31 degrés. 9h03.
4: Bonjour à tous, alors nous fêtons Martial en ce dernier jour du mois de juin.
5: Bélier, une question d'ordre matériel vous empêchera de donner libre cours à vos envies.
4: Taureau, vous aurez raison de croire en votre bonne étoile. Des opportunités exceptionnelles se présenteront aujourd'hui.
5: Gémeaux, votre intelligence innée, votre intégrité, votre bon sens devraient vous assurer un beau succès professionnel.
4: Cancer, le soutien de Mercure favorisera votre étonnante finesse d'esprit.
5: Lion, vos pensées sont structurées, alors ne vous laissez pas aller à des rêveries fantaisistes.
4: Vierge, vous êtes sous la bénédiction des astres. Vous recevrez de bons influx tout au long de la journée.
5: Balance, quoi qu'il arrive, vous ne sacrifierez jamais votre intégrité au nom de l'ambition. C'est très bien.
4: Scorpion, une petite séance de gym vous permettrait de rester en bonne forme physique et d'avoir un moral d'acier.
5: Les Sagittaires, vous êtes persuadés que votre détermination et votre ténacité vous mèneront à la réussite.
4: Capricorne, des choix, des décisions sont à prendre, c'est le bon moment pour sauter sur les opportunités.
5: Verseau, vous ferez preuve d'une exceptionnelle maturité dans votre comportement, ce qui vous permettra de tirer profit de tout ce que vous entreprendrez aujourd'hui.
4: Enfin, Poisson, vos échanges avec vos proches seront plus directs et entiers, et par conséquent, bien plus efficaces. Bonne journée à tous. À demain pour un nouvel horoscope, nous fêterons Tirer.

0: L'horoscope revient bien sûr demain matin dès 5h05. Il est avec nous, Pierre, pour nous raconter une histoire. C'est celle de ce 30 juin. Bonjour.
1: Bonjour Jean-Pierre. Bonjour à tous. Bonjour à vous qui nous écoutez près du village des Brocs à Lectour sur 105.8. 30 juin 1801. Naissance à Bayonne de l'économiste libéral, homme politique et magistrat, Frédéric Bastiat. Entré tardivement dans le débat public, il marque la France du milieu du 19e siècle en prenant part aux débats économiques. Il collabore régulièrement au journal des économistes et entretient une polémique virulente avec le polémiste Proudhon, précurseur de l'anarchisme. Élu à l'Assemblée, il participe à la vie politique française en votant tantôt avec la gauche, tantôt avec la droite. Il développe une pensée libérale caractérisée par la défense du libre-échange ou de la concurrence et l'opposition au socialisme. Aurait-il des émules au 21e siècle? L'équipe de DFM 930 souhaite un joyeux anniversaire à M. Christian Lefebvre, maire de Siorac et Flourès, et à M. Stéphane Garbet, maire de Manciette. Demain sera un autre jour.
0: Merci Pierre. Rendez-vous demain avec nous à partir de 7h. 9h06 et 30 secondes. Aujourd'hui, c'est la Saint-Martial. On va en profiter pour écouter un artiste local, Martial Sensé. Un petit message à tous les mécaniciens. Ouais, ça s'appelle Rage Mécanique. Et c'est tout de suite sur DFM.

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1: Cette semaine, la SPA vous présente Nashoba.
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1: Née le 11 juillet 2017 et à l'adoption depuis avril 2026, Nashoba est une petite chienne berger allemand. Sur la réserve, à la première approche, elle devient très câline et proche de la personne qui l'accompagne en sortie. En demande et partage d'affection, elle attend avec impatience un nouveau foyer. 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Elle vivait avec d'autres chiens et elle ne semble pas intéressée par les chats. Pour la rencontrer, c'est à la SPA du Gers d'Ordin-la-Roque, du lundi au samedi, de 11h à 12h et de 13h à 17h. Et pour des photos de Nashoba, c'est sur la page Facebook de DFM 930.
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Rendez-vous TV avec les programmes complets de ce mercredi à 30. Alors on va pouvoir retrouver sur TF1, eh bien, non pas du football puisque c'est sur la 6, sur TF1 c'est La Proposition, le film avec Sandra Bullock. Sur la 2, L'Amérique et nous, 250 ans d'amour et de haine, un documentaire à l'occasion des 250 ans de la déclaration de l'indépendance des États-Unis. France 5, À qui profite le doute, un téléfilm. Sur France 4, Paloma ou Pluriel, c'est un spectacle. À suivre, France 5, Enquête de santé, un été en toute sécurité. Sur M6, Coupe du Monde de la FIFA, le MAG et le match à suivre. France-Suède à 22h50. Canal+, Deux pianos, c'est un film. W9, Les 20 tubes des années 80, préférés des Français. LCP, Débat Doc, Arte, L'incendie du Reichstag. Sur TMC, 90 minutes d'enquête était dans tous les dangers, notamment avec les gendarmes de Provence. TFX, le film, avec bien sûr Jean-Paul Rouve. Sur ses stars, Les coins secrets des naturistes, un documentaire, et c'était 18. Polly et moi, le film avec Jennifer Aniston et Ben Stiller. Sur L'Équipe, L'Équipe du soir à la baguette, comme chaque soir avec Olivier Ménard. Sur TF1, série film, Balthazar, la série, Gulli, Le vilain petit canard et moi, un film, Sister, Le doudou, un film, avec Admira, RMC Story, le Big Deal spécial, USA, RMC Découverte, avec notamment Pharaon en guerre, la bataille légendaire de l'Égypte. Et puis 100 jours avec les secours, le SAMU de Toulouse est à la une ce soir dans RMC Live.

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2: Aujourd'hui, 30 juin, bonjour Martial. Martial est un garçon solide que rien ne saurait faire vaciller. Volontaire et motivé, il sait ce qu'il veut et ira toujours au bout des choses qu'il entreprend. Même s'il est conscient de sa valeur, il sait rester humble. C'est en outre un perfectionniste qui, au lieu de se reposer sur ses lauriers, cherchera constamment à s'améliorer. En communauté, Martial arbore un caractère doux mais affirmé. On se sentira immédiatement à l'aise en sa compagnie et on se confiera à lui sans réserve. Très attaché à son cocon familial, Martial n'hésitera pas à mettre ses aspirations professionnelles de côté pour se dévouer entièrement à ses proches. Ce grand sentimental a effectivement davantage besoin de stabilité affective que de confort matériel.
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8: Très belle journée et merci de votre fidélité. Le ras-le-bol des élus locaux, alors que les arrivées de caravanes de gens du voyage se multiplient ces derniers jours dans la région. À Orgues, dans les Hautes-Pyrénées, le maire ainsi que l'ensemble du conseil municipal ont acté leur droit de retrait. Ils déplorent une situation récurrente avec un envahissement des terrains de football de la commune, accompagné de dégradations. Conséquence immédiate, l'annulation du feu de la Saint-Jean prévu samedi, ainsi que l'annulation de la fête du club de football. Le terrain ne sera vraisemblablement pas remise en état pour le début de la saison prochaine. Le jardin Massé fermé au public hier, conséquence de l'orage survenu dimanche sur l'agglo Tarbaise, un parc dont plusieurs arbres présentent des fragilités. C'est notamment le cas du grand cèdre centenaire installé près de la buvette temporaire. Un périmètre de sécurité de 30 mètres autour de l'arbre a été installé. Un arbre qui va être sondé par des spécialistes pour en connaître l'état. Un cèdre qui pourrait être abattu s'il représente un danger pour les visiteurs. Quel avenir pour la mobilité piéton-vélo à Trébons dans les Hautes-Pyrénées? Une question qui sera posée ce mercredi lors de la rencontre organisée par le collectif Oser le vélo. Une réunion qui débutera à 20h du côté de la salle des fêtes de la commune. Parmi les différentes pistes envisagées, la présentation d'itinéraires sécurisés permettant de relier les communes du Haut-Adour, ainsi que la mise en place d'une réflexion sur les aménagements cyclables et piétons. Et puis, pour finir, un mot de sport et de rugby avec le forfait d'Antoine Dupont pour le championnat des nations. Le demi de mêlée bigourdan ayant fait ses armes dans le Gers et évoluant au stade toulousain a déclaré forfait, annonce faite hier par la Fédération française de rugby, sans toutefois connaître les raisons de ce forfait, même s'il semblerait que le joueur souffre d'une lésion au mollet. Antoine Dupont sera remplacé par un autre joueur du stade toulousain. Il s'agira de Paul Graou.
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12: La météo avec donc des températures aujourd'hui, cet après-midi. Les valeurs seront comprises entre 29 et 30 degrés avec Fezensac, Castéra, Verdusan, Géguin, Saint-Puis, Valence-sur-Bise, Condon. 31 degrés à la Plume de Montjoie, 30 degrés sur Nérac, Mézin et Montcrabeau. Le reste de la semaine, par exemple, mercredi après-midi, 1er juillet, le ciel et le soleil seront légèrement voilés, donc les températures devraient rester entre 26 et 27 degrés. Avant un retour aux températures plus chaudes de jeudi après-midi, 30 à 31 degrés sur le grand sud-ouest. La température pour vendredi après-midi, 3 juillet, eh bien, nous serons entre 30 et 31 degrés. Samedi après-midi, toujours autant de soleil avec des valeurs de 34 degrés déjà dans l'après-midi sur le Gers, les Landes, Lot-et-Garonne, les Tarn et Garonne. Et dimanche après-midi, des valeurs de 35 degrés attendues. Voilà, sur Condon, sur Auch, sur Agen, Nérac, Mont-de-Marsan, même Tarbes. Lundi prochain, nous aurons encore des températures très chaudes avec 37 à 38 degrés attendus. Ouais, ça continue de grimper, ça sera lundi 6 juillet, puis mardi prochain, nous serons donc le 7 juillet.

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0: FM 9h41 minutes, on retrouve Valérie
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3: Ils l'ont fait, pourquoi pas vous? Nous nous retrouvons pour la chronique 3 minutes pour découvrir les entreprises inspirantes du Gers et nous retrouvons Nelly Boulin de Wolfie Pet Sitting.
4: Bonjour.
3: Bonjour Nelly. Donc la semaine dernière, nous avons découvert votre univers, donc le gardiennage d'animaux de compagnie.
4: C'est ça.
3: Est-ce que dans votre parcours professionnel, vous avez rencontré des difficultés, soit à l'installation pour l'entreprise, créer votre entreprise en tout cas, ou des difficultés justement avec certains propriétaires ou certains animaux?
4: Alors au niveau des propriétaires et des animaux, non, j'ai pas eu de difficultés, même si parfois j'ai pu avoir un petit peu peur, des chiens un peu réactifs, bon ça peut toujours surprendre, mais sinon en termes d'installation, ce qui a été le plus dur, c'était de savoir comment s'y prendre. Ça a vraiment pas été facile, mais j'ai été aidée par France Travail et du coup grâce à eux j'ai pu passer quelques petites formations pour apprendre comment, les étapes en fait différentes pour faire l'entreprise, mais franchement c'était ce qui était le plus dur.
3: Donc ils vous ont aidé à la création d'entreprise?
4: Tout à fait.
3: Et ensuite c'est vous qui vous êtes débrouillé, on va dire, sur le terrain pour aller chercher donc les propriétaires, pour vous faire connaître.
4: Exactement.
3: Quels sont les outils que vous utilisez pour vous faire connaître aujourd'hui?
4: Alors il y a les réseaux sociaux, Facebook, Instagram surtout, c'est là où je suis le plus à l'aise. Aussi la distribution de flyers, de cartes de visite, la prise de contact en direct avec des gens qui me posent des questions quand je suis en balade par exemple, le bouche à oreille, etc., etc. Mais sinon oui, pour l'installation, France Travail m'a aidée et je me suis débrouillée ensuite. En fait, je pense que quand on devient micro ou auto-entrepreneur, on se débrouille beaucoup par nous-mêmes.
3: Il faut compter sur soi et sur son réseau.
4: Totalement.
3: Développer son réseau. Est-ce qu'il y a un droit à l'image pour les animaux?
4: Oui, tout à fait. Alors justement, moi je le demande toujours au moment de la rencontre, quand je vais rencontrer les animaux et les propriétaires au début, avant de commencer, je demande toujours si c'est ok de filmer les petits chats, les petits chiens et d'autres animaux un petit peu plus exotiques. Si les gens me disent non, c'est non. Si les gens me disent oui, j'essaye d'en montrer le moins possible, bien évidemment, par rapport à leur domicile, à leur vie privée, mais gros plan sur les animaux, quoi.
3: Oui, on ne rentre pas dans l'intimité des gens,
4: non.
3: On s'intéresse uniquement aux animaux, et j'imagine le plus possible en extérieur.
4: Oui, voilà, c'est ça, ou sinon, si on voit le sol ou le bas d'un meuble, personne ne m'en veut en général.
3: Si vous avez la confiance des propriétaires, en tout cas, et que ça fait partie d'une charte que vous proposez en tout début, au premier rendez-vous?
4: C'est au premier rendez-vous, comme je disais, au niveau de la rencontre, ça se fait beaucoup à l'oral, mais si jamais j'ai des contrats de disponibles et je peux les envoyer aux gens, si ça les rassure, et vu que je suis assurée aussi, ils peuvent se retourner s'il y a quelconque problème, si je casse quelque chose ou si les images ne leur plaisent pas, ils ont qu'à me le faire savoir et bien évidemment j'efface tout de suite, il n'y a pas de problème.
3: Merci beaucoup Nelly Boulin, on en sait un petit peu plus sur votre activité. Ils l'ont fait, pourquoi pas vous, 3 minutes chrono pour découvrir les entreprises du Gers. Nous nous retrouvons la semaine prochaine.
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0: Gaëtan Roussel sur DFM, je reste là. Lui reste là dans la machine, mais nous on s'en va. Et on revient demain matin à partir de 7h avec des reportages, des chroniques. Notamment, on parlera de vos animaux de compagnie, on va y arriver. On parlera aussi de fruits et légumes frais avec Sophie, notre diététicienne. On souhaite un joyeux anniversaire à notre chroniqueuse Camille. C'est aujourd'hui, en ce 30 juin. Rendez-vous demain à partir de 7h.
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2: Bonjour à tous. La piste de l'attentat écartée par la justice à Monaco. Un colis piégé a explosé hier soir vers 21h dans un immeuble résidentiel. Et un peu avant l'explosion, un homme suspect a été aperçu sur les caméras de vidéosurveillance. Il a pris la fuite. Il est activement recherché. Les autorités monégasques ont fait état de 3 blessés. Un couple de 50-60 ans et d'un adolescent de 13 ans. Parmi les victimes se trouverait un oligarque ukrainien. Vers une hausse du taux du livret A, c'est l'annonce ce matin sur BFM TV de Roland Lescure. Cette augmentation devrait intervenir dès le mois d'août, d'après le ministre de l'Économie. Une annonce qui intervient alors que l'inflation recule en France. Les prix à la consommation ont progressé de 1,8% sur un an en France au mois de juin, contre 2,4% en mai. Cette atténuation s'explique par le fort ralentissement des prix de l'énergie, notamment ceux des produits pétroliers. Et sur un mois, les prix à la consommation, eux, diminuent de 0,2% après une augmentation de 0,1%. En mai. Faux départ pour la taxe française sur les géants de la fast fashion. Paris suspend sa taxe de 2 euros dès demain. La raison, le contournement massif des plateformes comme Chine ou Temu qui passaient par les pays voisins pour éviter la douane. Elle s'efface au profit du nouveau droit de douane européen unique de 3 euros par article qui entre en vigueur ce mercredi. Le Sénat ouvre la voie à la réintroduction des pesticides interdits. Les sénateurs ont débuté hier l'examen du projet de loi d'urgence agricole. Ils ont voté pour insérer dans le texte une mesure permettant d'autoriser l'utilisation de produits interdits. Une mesure qui n'est pas soutenue par le gouvernement. 4 départements toujours en vigilance orange canicule. L'alerte est maintenue ce matin sur le Var, les Alpes-Maritimes et la Corse. Et conséquence directe des fortes chaleurs, la sécheresse qui se fait bien ressentir en France. Demain, 6 départements sont en alerte rouge pour des risques très élevés de feu. Les Pyrénées-Orientales, l'Aude, l'Hérault, le Gard, les Bouches-du-Rhône et le Vaucluse. Et puis la Coupe du Monde continue. 7 jours J, l'équipe de France affronte la Suède ce soir en 16e de finale. Coup d'envoi à 23h. Excellente matinée à tous.
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0: bonjour à tous. Les recherches se poursuivent à Monaco pour tenter de retrouver le suspect principal de l'attaque d'hier soir. Un colis piégé a explosé vers 21h dans un immeuble résidentiel. Un peu avant l'explosion, un homme suspect a été aperçu sur les caméras de vidéosurveillance. Les autorités monégasques ont fait état de 3 blessés, un couple de 50-60 ans et un adolescent de 13 ans. Parmi les victimes se trouverait un oligarque ukrainien. La piste d'un attentat a été écartée à ce stade par la justice. C'est une des conséquences de la canicule de ces derniers jours. Les soldes d'été seront bien prolongés d'une semaine. C'est l'annonce ce matin du ministre du Commerce Serge Papin sur TF1. Il s'agit de compenser la faible fréquentation des magasins pendant les fortes chaleurs. Et la chasse aux bonnes affaires se terminera donc le 28 juillet au lieu du 21. En attendant, 4 départements sont toujours en vigilance orange canicule. Le Var, les Alpes-Maritimes et la Corse. Le taux du livret A va augmenter. C'est l'annonce ce matin sur BFM TV de Roland Lescure. Cette hausse devrait intervenir dès le mois d'août d'après le ministre de l'économie. Une annonce qui intervient alors que l'inflation recule en France. Les prix à la consommation ont progressé de 1,8% sur un an au mois de juin contre 2,4% en mai. Le projet de loi sur la justice criminelle devant l'Assemblée nationale aujourd'hui. Un texte défendu par Gérald Darmanin fragilisé dans l'affaire Liana. Hier déjà, avocats et juges se sont mobilisés lors d'une journée justice morte pour dénoncer ce projet de loi et le manque de moyens de l'institution. Le ministre de la Justice a déjà promis de retirer la mesure phare, le plaidé coupable en matière criminelle. Gérald Darmanin qui est également de nouveau visé après la mort de Liana dans le Gers. L'avocat de la mère de Rosa qui accuse Jérôme Barilla de viol sur mineur a annoncé avoir déposé plainte contre le garde des Sceaux. Une plainte pour mise en danger de la vie d'autrui et non-assistance à personne en danger. Et puis on termine avec le football et l'objectif pour les Bleus, ce sont les 8e de finale de la Coupe du Monde. L'équipe de France affronte la Suède ce soir en 16e. C'est une rencontre à suivre à partir de 23h. Voilà pour l'essentiel de l'actualité. Excellente fin de matinée à tous.
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1: Voici les prévisions météo pour cet après-midi avec des températures entre 28, 29 et 30 degrés. Quelques nuages blancs, Condon, Auch, même type de temps entre Agen, Nérac et Mont-de-Marsan. Demain, mercredi, nous aurons l'après-midi le retour de température de là des 27 à 28 degrés avec un ciel légèrement voilé. Passez une belle après-midi sur DFM.
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3: Sur DFM 930, émission spéciale. Aujourd'hui, j'ai le plaisir de recevoir Élise Favre. Vous êtes accompagnatrice classe communauté des communes du Grand Armagnac. Bonjour Élise.
4: Bonjour.
3: Nous avons mis au point un petit projet avec les enfants. Comment ce projet est venu à vous ?
4: Alors, ce projet fait partie du CLAS, le contrat local d'accompagnement à la scolarité. Donc, c'est un dispositif qui est mis en place par la communauté de communes du Grand Armagnac, financé par la CAF. Il est gratuit pour les familles et il est là pour accueillir les enfants après leur journée d'école, donc à peu près de 17h à 18h30. Et ensemble avec les enfants, nous faisons de l'accompagnement pour leur scolarité, pour se sentir au mieux dans l'école. Il y a un volet parentalité, donc je suis là pour aider les parents, pour échanger avec eux entre le CLAS et l'école. Et je propose une ouverture culturelle aux enfants.
3: D'accord. Et donc là, c'était l'occasion de visiter un studio de radio. C'était le sujet du jour.
4: Exactement, parce que cette année, nous sommes amusés à faire un peu de web radio.
3: Voilà. Donc le but, c'était d'aller voir une vraie radio. Donc vous avez amené une vingtaine d'enfants qui ont découvert la radio. Ils ont posé plein de questions. Et quelques-uns ont voulu faire un peu de radio avec moi.
4: C'est ça. Ils ont voulu tester une vraie radio, parce que nous, à la web radio, c'est pas la même chose.
3: Alors, Élise, on va les écouter puisqu'ils ont choisi de parler d'un sujet sur les super pouvoirs.
4: Super.
3: Ça avait été décidé avec vous en réunion.
4: Oui. Alors c'était super pouvoirs ou leurs vacances. Ils ont choisi les super pouvoirs.
3: Et au moment où les gens entendent cette chronique, eh bien normalement ils nous écoutent dans les écoles ou peut-être chez eux avec leurs parents. Merci Élise Favre. On rappelle, vous êtes accompagnatrice classe communauté de communes du Grand Armagnac, que l'on remercie, et on remercie aussi la CAF
4: du Gers. Oui.
3: Qui vous a aidé à monter ce projet.
4: Exactement.
3: Merci Élise, bonne écoute.
4: Merci.
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3: Sur DFM 930, j'ai le plaisir aujourd'hui d'accueillir de tout nouveaux animateurs. Ils viennent de EOS, ils vont se présenter. On va démarrer avec toi. Tu t'appelles comment ?
5: Oussama.
3: Très bien, bonjour Saman. Et toi ?
6: Mourad.
3: Bonjour Mourad. Et toi ?
7: Joao.
3: Et toi ?
8: Yanis.
3: Alors vous êtes venu ici grâce à votre école et à la communauté de communes du Grand Armagnac, et vous aviez envie de faire un petit truc à la radio. On va parler peut-être avec vous des super pouvoirs. D'accord ? Alors je vais vous poser une question. Vous allez essayer de me répondre. On va démarrer comme ça. Si tu aurais un super pouvoir, toi, ça serait quoi ?
8: De voler.
3: Alors, de voler, mais à grande vitesse, alors ?
8: Oui. Ouais.
3: Ça te plairait. Tu aimes les jeux vidéo où il y a des avions, des jeux comme ça, où on vole, ou des super-héros avec des capes ?
8: J'en vois pas beaucoup.
3: T'en vois pas beaucoup ? Très bien. Ça, c'est un super pouvoir et c'est super bien. Et toi, raconte-nous.
9: J'ai envie d'avoir la force.
3: Un super pouvoir sur la force. Ça t'aiderait à quoi faire ? Ça serait pour travailler, ça serait pour aider les gens, pour aider tes parents.
9: Aider mes parents à travailler.
3: Merci beaucoup. À toi, ça serait quoi ton super pouvoir à toi ?
10: De courir vite.
3: Alors pourquoi ? C'est intéressant, pourquoi courir vite ? Pour rattraper des gens ?
10: Oui.
3: Pour faire le tour de la planète, juste la journée, courir, puis on rentre ?
10: Juste pour rattraper les gens.
3: Est-ce que tu cours déjà vite ?
10: Un peu.
3: Un petit peu, donc il faudrait un super pouvoir pour aller plus vite, c'est ça ? C'est bien. Et toi, ton super pouvoir ?
11: Voler.
3: Voler, toi aussi. D'accord. Et pourquoi voler ?
11: Je sais pas.
3: Vous avez d'autres super pouvoirs sur lesquels vous aimeriez avoir, si on pouvait en avoir, mettons, trois ?
11: Oui. Bah du coup, voler, avoir la vitesse.
3: Oui.
11: Et après, c'est bon.
3: À toi.
11: Être rapide et voler.
3: Et voler aussi. Un petit dernier, non ? Non, d'accord. Bah écoutez, tu as choisi d'en avoir deux. Deux de plus pour toi.
11: Avoir de la force et voler et courir vite.
3: Et courir vite. Et quant à toi ?
12: Voler, courir vite et voir plus loin.
3: Et voir plus loin, voilà, ça c'est une bonne idée aussi. De voir peut-être à travers les murs.
12: Non.
3: Voir plus loin, juste. Oui. Racontez-nous, vous êtes dans quelle classe et qu'est-ce que vous voudriez faire plus tard ? Allez, on commence avec toi. Footballeur professionnel ? Oui. Tu as regardé le PSG récemment ?
12: Ah oui.
13: Moi je regarde le Real Madrid.
3: T'es plus pour le Real de Madrid et le Maroc que le PSG ? D'accord, mais t'aimerais être footballeur aussi. Est-ce que déjà tu te débrouilles bien en foot ? Pas trop. Allez, il va falloir travailler. À toi, qu'est-ce que tu voudrais faire plus tard ?
14: Je suis en CM1 et je voudrais être footballeur professionnel aussi.
3: Là aussi ? Très bien. Ton équipe à toi ?
0: Lyon.
3: Oui, mais ton équipe préférée ?
0: PSG.
3: PSG, bien sûr. Pas de Marseille aujourd'hui.
0: Non.
3: Et toi, qu'est-ce que tu voudrais faire ?
5: Je suis en CM1, j'ai envie d'être maçon.
3: Ah, ben voilà, enfin, quelqu'un qui sort de ce club de foot, maçon. Pourquoi ? Tes parents, ton papa est maçon déjà ?
5: Oui.
3: Ouais, la construction, ça te plaît ?
5: Oui, j'aide mon père.
3: Ah, déjà, c'est très bien. Donc, faire du béton, construire des maisons, ça te plairait ? C'est un métier difficile, ça n'a rien à voir avec footballeur. Oui. Et ça te plairait ? Ben écoute, pourquoi pas, hein, c'est plus accessible que footballeur professionnel. Quoique, on sait jamais, si vous avez des dons et du talent, ça peut marcher tout seul. Et là, on termine ?
6: Je suis en CM1 et je voudrais être footballeur professionnel et je suis gardien.
3: Ah, voilà.
6: Bah, par exemple, je veux dire gardien professionnel.
3: D'accord, toi aussi gardien ?
6: Non,
3: non,
6: moi pas gardien.
14: Moi,
6: gardien.
14: Moi, je suis attaquant.
3: Attaquant ?
6: Il est défenseur.
3: Défenseur.
6: Défenseur et chaque fois attaquant.
14: Et moi, gardien.
6: Et, voilà, et mon équipe préférée, c'est le Maroc et le PSG.
3: Et le PSG, voilà. Pour les gens qui nous écoutent, si on a des recruteurs de footballeurs, on a déjà une petite équipe devant nous. En tous les cas, merci d'être venu. Voilà, et puis vous pourrez écouter bientôt cette émission à la radio. Si vous avez un petit mot à dire sur la radio, c'est la première fois ? Ça vous a impressionné ?
6: Oui.
3: D'accord. Vous savez comment ça marche un petit peu, la radio ?
6: Pas trop.
3: Vous écoutez la radio ou vos parents écoutent la radio ? Pas du tout.
6: Non, chaque fois.
3: Chaque fois ? Ouais, c'est plus la musique. Même ton papa, sur les chantiers, il ne écoute pas la radio ?
5: Si, des fois.
3: Ah, un petit peu quand même. Merci beaucoup. Au revoir.
6: Au revoir.
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2: Cap maintenant sur Marmande où le ciel va bientôt s'animer. Du 10 au 16 août, le championnat de France de montgolfière fait son retour 3 ans après une première édition plus que réussie. Nous écoutons Frédéric Costacurta et Oriane Pompouille, coprésident de l'association Marmande montgolfière.
3: Le premier championnat de France avait été organisé en 2023 et à l'époque nous avions un comité d'organisation qui a mué en association pour pouvoir réorganiser quelque chose en 2023.
4: 2023 nous a montré que c'était une très grosse organisation. Donc du coup, on s'est dit autant doubler les postes pour avoir un petit peu plus de marge de manœuvre et que ça soit plus facile en fait.
2: Et le travail avait été si bien fait en 2023 que cette année, les championnats de France reviennent en Lot-et-Garonne, mais pas que, ils s'ouvrent à l'international.
3: À la base, les pilotes ont demandé à revenir et ils ont mis la pression un peu à la Fédération française d'aérostation pour que l'on réorganise à Marmande et dans nos belles terres les championnats de France et on va dire que notre notoriété a dépassé la frontière parce que oui, les Anglais ont décidé de faire leur championnat d'Angleterre dans le ciel de Marmande en même temps que le championnat de France.
4: Vu que les compétiteurs britanniques s'ajoutent, du coup c'est une quinzaine d'équipages supplémentaires, donc c'est un tout petit peu plus de logistique parce qu'il faut rajouter en matière de gaz et potentiellement en matière aussi de restauration, mais ça nous oblige aussi, vu que ce sont des Anglais, avoir une partie, on va dire, linguistique. Donc il va falloir, même si nous avons des gens qui parlent parfaitement anglais au sein de notre staff, ça va nous obliger, au moins sur cette partie-là, la partie coordination, à faire un travail dans une langue qui n'est pas la nôtre. Mais c'est fait avec le sourire, avec le cœur, parce qu'on a des bénévoles qui sont eux-mêmes britanniques, qui étaient déjà là en 2023 et qui se sont rapprochés naturellement de la Fédération britannique pour nous servir aussi de lien. Donc on va aussi compter sur eux.
3: La question qui se posait pour les Anglais, c'était d'avoir des scoreurs et des gens qui pouvaient organiser les différentes épreuves. L'autre question, c'était la question de coût, puisqu'il était hors de question pour nous que le moindre centime d'argent public aille à une fédération autre que la Fédération française et aux Français qui viennent participer à notre championnat.
2: Pour organiser une telle épreuve, il est bien sûr question de financement, mais aussi des bénévoles qui vont permettre de faire vivre cet événement.
3: Alors nous avons besoin de bénévoles, nous avons besoin d'hébergeurs, même si aujourd'hui nous avons fait le plein en termes d'hébergeurs et on est presque au complet en termes de bénévoles, mais toutes les bonnes volontés sont bonnes à prendre et surtout si des entreprises veulent devenir partenaires et nous aider, tout est encore possible, tout est encore faisable et négociable.
4: Vous pouvez nous contacter via notre site où il y a une page de contact avec toutes nos coordonnées qui nous est transférée directement, ou vous pouvez nous contacter par rapport à notre adresse mail qui est marmande montgolfière avec un S à la fin @gmail.com. Il y a aussi nos numéros de téléphone qui sont disponibles, donc vous pouvez également trouver sur le site, et on a également pour les amateurs une page Facebook aussi avec qui s'appelle Marmande Montgolfière avec toutes les indications aussi et les contacts nécessaires.
2: Parmi les compétiteurs, on pourra retrouver des équipages qui se sont distingués au niveau mondial. Jean Lamartin de la Fédération française d'aérostation.
5: Le principe dans l'aérostation, c'est que si vous voulez aller au championnat du monde, il faut être bon au championnat de France. Donc ils sont obligés de venir au championnat de France pour garder ce qu'on appelle leur place dans le classement national, faire en fonction des résultats du championnat de France sur plusieurs années. Donc ils ont intérêt à faire le championnat de France s'ils veulent faire le championnat du monde. Donc les gens qui ont été deuxième par équipe au championnat du monde, le champion du monde en titre, c'est un Français aussi, ils seront présents.
2: C'était Frédéric Costacurta et Oriane Pompouille, coprésident de l'association Marmande de Montgolfière, et Jean Lamartin de la Fédération française d'aérostation au micro d'Albret FM.
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1: Voici les prévisions météo pour cet après-midi avec des températures entre 28, 29 et 30 degrés. Quelques nuages blancs, Condon, Auch, même type de temps, Trajan, Nérac et Mont-de-Marsan. Demain, mercredi, nous aurons l'après-midi le retour de température de là des 27 à 28 degrés avec un ciel légèrement voilé. Passez une belle après-midi sur DFM.
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2: Le traditionnel marché aux bestiaux du parc du Val d'Adour à Rabastens de Bigorre a dû être annulé hier, conséquence des dégradations survenues après le départ de 130 caravanes de gens du voyage installées sur place. Portes fracturées, bureaux saccagés, écrans de télévision brisés, tacs sur les murs, déjections retrouvées dans plusieurs pièces et même sur le mobilier. De la nourriture a également été dérobée. Plusieurs plaintes ont été déposées. Le préjudice est estimé à près de 20 000 euros. Nouvelle enquête publique concernant le projet de futur hôpital commun de Tarbes et de Lourdes à Lannes. Une enquête publique qui porte à la fois sur les autorisations environnementales, la déclaration d'utilité publique, le permis de construire ainsi que les acquisitions foncières nécessaires à la réalisation du projet. Une étape clé dans l'instruction du dossier. Une enquête ouverte du 6 juillet au 26 septembre prochain. Une nouvelle tête à la sous-préfecture de Bagnères de Bigorre avec l'entrée en fonction hier de la sous-préfète Corinne Curie. Elle occupait auparavant d'autres fonctions dans la Drôme, l'Isère ou bien encore l'Ardèche. Avant de rejoindre Bagnères de Bigorre, elle occupait le poste de directrice de la réglementation et des affaires juridiques au Haut Commissariat de la République en Polynésie française. Le ras-le-bol des élus locaux alors que les arrivées de caravanes de gens du voyage se multiplient ces derniers jours dans la région. À Orgues, dans les Hautes-Pyrénées, le maire ainsi que l'ensemble du conseil municipal ont acté leur droit de retrait. Ils déplorent une situation récurrente avec un envahissement des terrains de football de la commune accompagné de dégradations. Conséquence immédiate, l'annulation du feu de la Saint-Jean prévu samedi ainsi que l'annulation de la fête du club de football. Le terrain ne sera vraisemblablement pas remis en état pour le début de la saison prochaine. Et puis pour finir, un mot de sport et de rugby avec le forfait d'Antoine Dupont pour le championnat des nations. Le demi de mêlée bigourdan ayant fait ses armes dans le Gers et évoluant au stade toulousain a déclaré forfait, annonce faite hier par la Fédération française de rugby sans toutefois connaître les raisons de ce forfait, même s'il semblerait que le joueur souffre d'une lésion au mollet. Antoine Dupont sera remplacé par un autre joueur du stade toulousain. Il s'agira de Paul Grau.

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2: Bonjour, c'est Julie, sexothérapeute et thérapeute de couple. Et je suis ravie de vous retrouver pour un nouveau rendez-vous de septième ciel et quelques nuages. Avec l'arrivée de l'été, les températures grimpent, les journées s'allongent et les vacances approchent. C'est souvent une période où l'on se sent plus léger, plus disponible et parfois même plus amoureux. Et parmi les fantasmes estivaux les plus répandus, il y en a un qui revient régulièrement. Alors à votre avis, c'est quoi? Je sais que vous savez. Oui, c'est celui-là. Celui auquel vous pensez, faire l'amour dans l'eau. Que ce soit dans la mer, dans une piscine, dans un lac ou encore dans un jacuzzi, beaucoup imaginent ce moment comme particulièrement romantique, sensuel et spontané. Il faut dire que les films et les séries nous ont vendu de très belles images. Un coucher de soleil, quelques éclats de rire, une baignade improvisée et soudain une scène d'amour parfaite. Mais la réalité, est souvent un peu différente. Hein. La première chose à savoir, c'est que l'eau n'est pas toujours l'ami du confort intime. Contrairement à ce que l'on pourrait croire, elle ne facilite pas forcément les rapports. Au contraire, elle peut diminuer la lubrification naturelle et provoquer des irritations ou des sensations d'inconfort. Autre petit point important, certaines personnes pensent que dans l'eau, les risques sont moindres. Pourtant, il est essentiel de rappeler que les infections sexuellement transmissibles peuvent toujours être transmises et qu'un rapport non protégé reste un rapport sans risque. L'eau ne protège pas. Et même si le risque de grossesse n'est pas lié au fait d'être dans l'eau ou hors de l'eau, certaines croyances persistent encore aujourd'hui. Mais au-delà de l'aspect prévention, cette question nous rappelle quelque chose d'intéressant. Très souvent, ce qui nous attire dans ce fantasme n'est pas seulement l'eau elle-même. C'est ce qu'elle représente, la spontanéité, l'aventure, le jeu, la sensation de sortir du quotidien. Parce que dans la vie intime, ce qui nourrit souvent le désir, ce n'est pas forcément de faire plus. C'est parfois simplement de faire autrement. Changer de décor, prendre le temps de séduire, partager un moment complice ou encore se surprendre. Alors si l'envie vous prend cet été, pourquoi pas? Mais gardez en tête que le romantisme et la prévention peuvent parfaitement aller ensemble. L'essentiel reste de respecter ses envies, celles de son partenaire et de prendre soin de soi. Parce qu'une sexualité épanouie, c'est avant tout une sexualité vécue en toute conscience et en toute sécurité. Je vous retrouve donc la semaine prochaine pour une nouvelle chronique de 7e ciel et quelques nuages. En attendant, prenez soin de vous et profitez de votre été. 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
0: Salut, à la prochaine.
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2: Le traditionnel marché aux bestiaux du parc du Val d'Adour à Rabastens de Bigorre a dû être annulé hier. Conséquence des dégradations survenues après le départ de 130 caravanes de gens du voyage installées sur place. Portes fracturées, bureaux saccagés, écrans de télévision brisés, tacs sur les murs, déjections retrouvées dans plusieurs pièces et même sur le mobilier. De la nourriture a également été dérobée. Plusieurs plaintes ont été déposées. Le préjudice est estimé à près de 20 000 euros. Nouvelle enquête publique concernant le projet de futur hôpital commun de Tarbes et de Lourdes à Lannes. Une enquête publique qui porte à la fois sur les autorisations environnementales, la déclaration d'utilité publique, le permis de construire, ainsi que les acquisitions foncières nécessaires à la réalisation du projet. Une étape clé dans l'instruction du dossier. Une enquête ouverte du 6 juillet au 26 septembre prochain. Une nouvelle tête à la sous-préfecture de Bagnères-de-Bigorre avec l'entrée en fonction hier de la sous-préfète Corinne Curie. Elle occupait auparavant d'autres fonctions dans la Drôme, l'Isère ou bien encore l'Ardèche. Avant de rejoindre Bagnères-de-Bigorre, elle occupait le poste de directrice de la réglementation et des affaires juridiques au Haut Commissariat de la République en Polynésie française. Le ras-le-bol des élus locaux, alors que les arrivées de caravanes de gens du voyage se multiplient ces derniers jours dans la région. À Orgues, dans les Hautes-Pyrénées, le maire ainsi que l'ensemble du conseil municipal ont acté leur droit de retrait. Ils déplorent une situation récurrente avec un envahissement des terrains de football de la commune accompagné de dégradations. Conséquence immédiate, l'annulation du feu de la Saint-Jean prévu samedi ainsi que l'annulation de la fête du club de football. Le terrain ne sera vraisemblablement pas remis en état pour le début de la saison prochaine. Et puis pour finir, un mot de sport et de rugby avec le forfait d'Antoine Dupont pour le championnat des nations. Le demi de mêlée bigourdan ayant fait ses armes dans le Gers et évoluant au Stade Toulousain a déclaré forfait, annonce faite hier par la Fédération française de rugby, sans toutefois connaître les raisons de ce forfait, même s'il semblerait que le joueur souffre d'une lésion au mollet. Antoine Dupont sera remplacé par un autre joueur du Stade Toulousain. Il s'agira de Paul Graou.

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2: Si vous cherchez une idée de sortie en famille ou entre amis, les parcs Walligator Sud-Ouest sont là. Sensations fortes ou détente aquatique, chacun peut y trouver son compte. Le parc aquatique a d'ailleurs changé de nom et est devenu Walligator Aquatique, une évolution présentée par Sylvain Chatin, directeur de la structure.
3: La marque Aqualand disparaît et il va y avoir maintenant deux entités. La marque Walligator, et dans la marque Walligator, il y aura le parc d'attractions et le parc aquatique. Et donc même la mascotte Wally a décidé d'enfiler son maillot de bain pour aller se baigner dans la partie aquatique.
2: Pourquoi un tel choix ?
3: C'est un choix qui est tout simple, c'est en fait de repositionner la marque Walligator comme destination unique, destination du Sud-Ouest, et de proposer une offre multiple entre le parc aquatique, le parc d'attractions. On a choisi la marque Walligator, la marque Aqualand étant beaucoup plus identifiée sur les destinations balnéaires, donc sur la côte d'Azur majoritairement, mais aussi la côte atlantique.
2: Le défi, je me rappelle quand on était adolescent, le défi c'était de faire le boomerang, de rester dans la queue, d'aller jusqu'au bout. Bientôt, un nouveau défi.
3: Oui, et pas des moindres, puisque dans quelques semaines maintenant, nous allons proposer à notre public l'ouverture donc de Titan, qui est une attraction titanesque, d'où le choix du nom de Titan. C'est une attraction qui fait 3-4 fois le boomerang, qui est encore plus haute, plus grande, plus impressionnante, des loopings, des vrilles, voilà. Des sensations fortes. Donc maintenant, il y aura une deuxième étape. Une fois que l'on aura fait le boomerang, il va falloir s'attaquer à Titan.
2: C'est un investissement important pour le parc ?
3: C'est le plus gros investissement sur la partie parc d'attractions qui ait été fait depuis 1992, puisque jusqu'à maintenant, le boomerang était l'attraction majeure du parc. Et là, pour le coup, on installe une nouvelle attraction majeure, donc Titan, qui vient en complément de l'offre actuelle familiale.
2: Il y a des choses qui ne changent pas. C'est par exemple Halloween. Alors, ça va être un peu plus long, mais on le garde.
3: Halloween, oui, alors c'est la 11e saison et toujours autant de succès. Donc on a décidé d'étendre un petit peu le calendrier d'ouverture de l'offre Halloween et quelques nouveautés. Alors il y a eu beaucoup de nouveautés et on continuera à améliorer les maisons hantées à sensations fortes pour les adultes et les ados. Et on va quand même créer une nouveauté pour les enfants aussi, puisqu'il en faut aussi pour les petits, avec une nouvelle maison des sorcières qui va arriver pour préparer les potions magiques avec les enfants.
2: Ce qui évolue aussi, c'est les tarifs avec de nouvelles offres.
3: Oui, alors l'offre de base, de basse saison, on ne change pas nos tarifs d'entrée. Et en haute saison, on propose une offre unique à 37€ pour accéder aux deux parcs. Donc la partie aquatique et la partie parc d'attractions.
2: Avec également une offre de jour.
3: Oui, tout à fait. Le client a la possibilité d'acheter l'offre de jour et de venir par exemple au mois de mai sur le parc d'attractions et de revenir au mois de juillet sur le parc aquatique. Il peut les utiliser du jour au lendemain également. Enfin voilà, le client est libre de choisir sa destination, son choix, son produit. S'il a envie de passer un moment un peu plus aquatique, ou il peut aussi venir sur une seule journée, utiliser les deux accès. Donc voilà, le client est libre de son choix.
2: Les passes annuelles restent en place ?
3: Les passes annuelles restent en place. Et il y a trois types de passes, c'est-à-dire le pass uniquement pour parc d'attraction, uniquement pour parc aquatique, et le pass qui englobe les deux accès.
2: C'était Sylvain Chatin, directeur des parcs Walligator Sud-Ouest, au micro de nos confrères de CFM Radio.
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5: France Travail, le rendez-vous des offres d'emploi sur DFM 930, on est là pour vous, les CDI.
6: Ouvrier agroalimentaire à Condon, directeur de centre social en CDI à Condon, technicien de maintenance en CDI à Condon et préparateur vendeur en terminal de cuisson en CDI à Condon. 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Vendeur en boulangerie-pâtisserie en CDI à Vic-Fezensac. Employé de maison en CDI à Vic-Fezensac. Polyvalent exploitation agricole en CDI à Noulins. Auxiliaire de vie en CDI à Géguin et responsable de structure d'accueil en CDI à Géguin. 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
3: Ils l'ont fait, pourquoi pas vous ? Nous nous retrouvons pour la chronique 3 minutes pour découvrir les entreprises inspirantes du Gers et nous retrouvons Nelly Boulin de Wolfie Pet Sitting.
4: Bonjour.
3: Bonjour Nelly. Donc la semaine dernière, nous avons découvert votre univers, donc le gardiennage d'animaux de compagnie.
4: C'est ça.
3: Est-ce que dans votre parcours professionnel, vous avez rencontré des difficultés, soit à l'installation pour l'entreprise, créer votre entreprise en tout cas, ou des difficultés justement avec certains propriétaires ou certains animaux?
4: Alors au niveau des propriétaires et des animaux, non, j'ai pas eu de difficultés, même si parfois j'ai pu avoir un petit peu peur, des chiens un peu réactifs. Bon, ça peut toujours surprendre, mais sinon en termes d'installation, ce qui a été le plus dur, c'était de savoir comment s'y prendre. Ça a vraiment pas été facile, mais j'ai été aidée par France Travail et du coup, grâce à eux, j'ai pu passer quelques petites formations pour apprendre comment les étapes en fait différentes pour faire l'entreprise. Mais franchement, c'était ce qui était le plus dur.
3: Donc ils vous ont aidé à la création d'entreprise.
4: Tout à fait.
3: Et ensuite, c'est vous qui vous êtes débrouillée, on va dire, sur le terrain pour aller chercher donc les propriétaires, pour vous faire connaître.
4: Exactement.
3: Quels sont les outils que vous utilisez pour vous faire connaître aujourd'hui ?
4: Alors, il y a les réseaux sociaux, Facebook, Instagram surtout, c'est là où je suis le plus à l'aise. Aussi la distribution de flyers, de cartes de visite, la prise de contact en direct avec des gens qui me posent des questions quand je suis en balade par exemple, le bouche à oreille, etc., etc. Mais sinon, oui, pour l'installation, France Travail m'a aidée et je me suis débrouillée ensuite. En fait, je pense que quand on devient micro ou auto-entrepreneur, on se débrouille beaucoup par nous-mêmes.
3: Il faut compter sur soi et sur son réseau.
4: Totalement.
3: Développer son réseau. Est-ce qu'il y a un droit à l'image pour les animaux ?
4: Oui, tout à fait. Alors justement, moi je le demande toujours au moment de la rencontre, quand je vais rencontrer les animaux et les propriétaires au début, avant de commencer, je demande toujours si c'est ok de filmer les petits chats, les petits chiens et d'autres animaux un petit peu plus exotiques. Si les gens me disent non, c'est non. Si les gens me disent oui, j'essaye d'en montrer le moins possible, bien évidemment, par rapport à leur domicile, à leur vie privée, mais gros plan sur les animaux, quoi.
3: Oui, on rentre pas dans l'intimité des gens,
4: non.
3: On s'intéresse uniquement aux animaux, et j'imagine le plus possible en extérieur.
4: Oui, voilà, c'est ça, ou sinon, si on voit le sol ou le bas d'un meuble, personne ne m'en veut en général.
3: Si vous avez la confiance des propriétaires, en tout cas, et que ça fait partie d'une charte que vous proposez en tout début, au premier rendez-vous ?
4: C'est au premier rendez-vous, comme je disais, au niveau de la rencontre, ça se fait beaucoup à l'oral, mais si jamais j'ai des contrats de disponibles et je peux les envoyer aux gens, si ça les rassure, et vu que je suis assurée aussi, ils peuvent se retourner s'il y a quelconque problème, si je casse quelque chose ou si les images ne leur plaisent pas. Ils ont qu'à me le faire savoir et bien évidemment, j'efface tout de suite. Il n'y a pas de problème.
3: Merci beaucoup Nelly Boulin. On en sait un petit peu plus sur votre activité. Ils l'ont fait, pourquoi pas vous ? 3 minutes chrono pour découvrir les entreprises du Gers. Nous nous retrouvons la semaine prochaine.
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2: Magistrats et avocats se sont une nouvelle fois mobilisés hier pour dénoncer le manque de moyens de la justice. Mobilisation qui font suite à l'affaire Liana dans le Gers. Au tribunal d'Auch, ils se sont rassemblés hier pour dénoncer l'attitude du garde des Sceaux, Gérald Darmanin, accusé de vouloir désigner des boucs émissaires. L'occasion de rappeler au gouvernement l'impérieuse nécessité de donner de nouveaux moyens durables à la justice. Le jardin Massé fermé au public hier, conséquence de l'orage survenu dimanche sur l'Aglo Tarbaise, un parc dont plusieurs arbres présentent des fragilités. C'est notamment le cas du grand cèdre centenaire installé près de la buvette temporaire. Un périmètre de sécurité de 30 mètres autour de l'arbre a été installé. Un arbre qui va être sondé par des spécialistes pour en connaître l'état. Un cèdre qui pourrait être abattu s'il représente un danger pour les visiteurs. Quel avenir pour la mobilité piéton-vélo à Trébons dans les Hautes-Pyrénées? Une question qui sera posée ce mercredi lors de la rencontre organisée par le collectif Osez le vélo. Une réunion qui débutera à 20h du côté de la salle des fêtes de la commune. Parmi les différentes pistes envisagées, la présentation d'itinéraires sécurisés permettant de relier les communes du Haut-Adour, ainsi que la mise en place d'une réflexion sur les aménagements cyclables et piétons. Et puis un spectacle équestre à découvrir demain, mercredi, du côté de l'hippodrome du plateau de Lannemezan, avec la compagnie Anjay qui vous propose, en partenariat avec le collectif Tous en Selle, le spectacle Évolution. Rendez-vous dès 17h30 du côté de l'hippodrome situé quartier de la Demi-Lune. Toutes les infos sont à retrouver sur le www.lannemezan.fr.
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2: Et puis pour finir, un mot de sport et de rugby avec le forfait d'Antoine Dupont pour le championnat des nations. Le demi de mêlée bigourdan ayant fait ses armes dans le Gers et évoluant au stade toulousain a déclaré forfait, annonce faite hier par la Fédération française de rugby, sans toutefois connaître les raisons de ce forfait, même s'il semblerait que le joueur souffre d'une lésion au mollet. Antoine Dupont sera remplacé par un autre joueur du stade toulousain. Il s'agira de Paul Graou.

0: La météo.
1: En cette fin de journée, qui aurait été encore chaude, on attaque une soirée étoilée avec du 21 à 22 degrés. Demain, mercredi, au lever du jour, un petit peu de fraîcheur avec 15 à 16 degrés. Et puis rapidement, 22 à 23 degrés à midi à Condon. Demain après-midi, pour ce 1er juillet, nous aurons 27 à 28 degrés avec un ciel légèrement voilé sur le secteur de Castéra-Verduzan, Géguin, Saint-Puy. Passez une belle soirée sur DFM.
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2: Cap maintenant sur Marmande où le ciel va bientôt s'animer. Du 10 au 16 août, le championnat de France de montgolfière fait son retour 3 ans après une première édition plus que réussie. Nous écoutons Frédéric Costa-Curta et Oriane Pampouille, co-président de l'association Marmande montgolfière.
3: Le premier championnat de France avait été organisé en 2023 et à l'époque nous avions un comité d'organisation qui a mué en association pour pouvoir réorganiser quelque chose en 2023.
4: 2023 nous a montré que c'était une très grosse organisation. Donc du coup, on s'est dit autant doubler les postes pour avoir un petit peu plus de marge de manœuvre et que ça soit plus facile en fait.
2: Et le travail avait été si bien fait en 2023 que cette année, les championnats de France reviennent en Lot-et-Garonne, mais pas que, ils s'ouvrent à l'international.
3: À la base, les pilotes ont demandé à revenir et ils ont mis la pression un peu à la Fédération française d'aérostation pour que l'on réorganise à Marmande et dans nos belles terres un championnat de France et on va dire que notre notoriété a dépassé la frontière parce que oui, les Anglais ont décidé de faire leur championnat d'Angleterre dans le ciel de Marmande en même temps que le championnat de France.
4: Vu que les compétiteurs britanniques s'ajoutent, du coup c'est une quinzaine d'équipages supplémentaires, donc c'est un tout petit peu plus de logistique parce qu'il faut rajouter en matière de gaz et potentiellement en matière aussi de restauration, mais ça nous oblige aussi, vu que ce sont des Anglais, avoir une partie, on va dire, linguistique. Donc il va falloir, même si nous avons des gens qui parlent parfaitement anglais au sein de notre staff, ça va nous obliger, au moins sur cette partie-là, la partie coordination, à faire un travail dans une langue qui n'est pas la nôtre. Mais c'est fait avec le sourire, avec le cœur, parce qu'on a des bénévoles qui sont eux-mêmes britanniques, qui étaient déjà là en 2023 et qui se sont rapprochés naturellement de la Fédération britannique pour nous servir aussi de lien. Donc on va aussi compter sur eux.
3: La question qui se posait pour les Anglais, c'était d'avoir des scoreurs et des gens qui pouvaient organiser les différentes épreuves. L'autre question, c'était la question de coût, puisqu'il était hors de question pour nous que le moindre centime d'argent public aille à une fédération autre que la Fédération française et aux Français qui viennent participer à notre championnat.
2: Pour organiser une telle épreuve, il est bien sûr question de financement, mais aussi des bénévoles qui vont permettre de faire vivre cet événement.
3: Alors nous avons besoin de bénévoles, nous avons besoin d'hébergeurs, même si aujourd'hui nous avons fait le plein en termes d'hébergeurs et on est presque au complet en termes de bénévoles, mais toutes les bonnes volontés sont bonnes à prendre et surtout si des entreprises veulent devenir partenaires et nous aider, tout est encore possible, tout est encore faisable et négociable.
4: Vous pouvez nous contacter via notre site où il y a une page de contact avec toutes nos coordonnées qui nous est transférée directement, ou vous pouvez nous contacter par rapport à notre adresse mail qui est marmandemontgolfière avec un S à la fin @gmail.com. Il y a aussi nos numéros de téléphone qui sont disponibles, donc vous pouvez également trouver sur le site, et on a également pour les amateurs une page Facebook aussi avec qui s'appelle Marmande Montgolfière avec toutes les indications aussi et les contacts nécessaires.
2: Parmi les compétiteurs, on pourra retrouver des équipages qui se sont distingués au niveau mondial. Jean Lamartin de la Fédération française d'aérostation.
5: Le principe dans l'aérostation, c'est que si vous voulez aller au championnat du monde, il faut être bon au championnat de France. Donc ils sont obligés de venir au championnat de France pour garder ce qu'on appelle leur place dans le classement national, faire en fonction des résultats du championnat de France sur plusieurs années. Donc ils ont intérêt à faire le championnat de France s'ils veulent faire le championnat du monde. Donc les gens qui ont été deuxième par équipe au championnat du monde, le champion du monde en titre, c'est un Français aussi, ils seront présents.
2: C'était Frédéric Costa-Curta et Oriane Pampouille, co-président de l'association Marmande Montgolfière, et Jean Lamartin de la Fédération française d'aérostation au micro d'Albret FM.
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0: La météo.
1: En cette fin de journée qui aurait été encore chaude, on attaque une soirée étoilée avec du 21 à 22 degrés. Demain mercredi au lever du jour, un petit peu de fraîcheur avec 15 à 16 degrés et puis rapidement 22 à 23 degrés à midi. À Condom, demain après-midi pour ce 1er juillet, nous aurons 27 à 28 degrés avec un ciel légèrement voilé sur le secteur de Castéra-Verduzan, Géguin, Saint-Puy. Passez une belle soirée sur DFM.
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0: Bonsoir à toutes et tous. À la une ce soir, le retour de la canicule dès ce week-end. Météo France annonce des températures sans doute au-dessus de 35 degrés, avec encore des incertitudes sur l'intensité, la durée et la localisation de ce nouvel épisode. Déjà le troisième de l'année. Notez que le premier, fin mai, a entraîné au moins 300 décès en excès, selon Santé publique France. La majorité était âgée de plus de 75 ans. Et la Bretagne et les Pays de la Loire ont été particulièrement concernés, avec une centaine de victimes recensées dans ces deux régions entre le 24 et le 28 mai. Et la gestion de la canicule a fait réagir à l'Assemblée nationale cet après-midi. Passe d'armes entre Cyrielle Chatelain, la présidente du groupe écologiste, et le Premier ministre Sébastien Lecornu. Les écologistes vont déposer une motion de censure dans les prochaines heures pour dénoncer l'inaction du gouvernement. Une enquête ouverte pour tentative d'assassinat après l'explosion d'un colis piégé hier soir à Monaco. Elle a fait 3 blessés, dont une femme qui avait toujours son pronostic vital engagé ce matin, selon le procureur général de Monaco. Le suspect principal, qui a pris la fuite à pied vers la France, n'a pas été interpellé. Des milliers de policiers venus de tout le pays ont manifesté devant le ministère de l'économie à Paris ce midi. Mobilisation à l'appel du syndicat Alliance pour dénoncer les manques d'effectifs et de moyens, mais aussi pour réclamer de meilleurs salaires. C'est le jour J, l'équipe de France de foot affronte la Suède en 16e de finale de la Coupe du Monde. Le coup d'envoi dans moins de 5 heures maintenant au MetLife Stadium de New York. Les Bleus, invaincus depuis le début de la compétition, sont largement donnés favoris. On suivra aussi à 19h le match entre la Côte d'Ivoire et la Norvège pour une place en 8e de finale. Enfin, cette décision de la DNCG, c'est le gendarme financier du foot français concernant les Girondins de Bordeaux. La Direction nationale du contrôle de gestion exclut le club de toute compétition nationale pour la saison prochaine à cause de ses difficultés financières. Bordeaux a réagi et annonce qu'il va faire appel. Et c'est la fin de cette édition. Très bonne fin de journée.
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1: En cette fin de journée qui aurait été encore chaude, on attaque une soirée étoilée avec du 21 à 22 degrés. Demain mercredi au lever du jour, un petit peu de fraîcheur avec 15 à 16 degrés et puis rapidement 22 à 23 degrés à midi. À Condon, demain après-midi pour ce 1er juillet, nous aurons 27 à 28 degrés avec un ciel légèrement voilé sur le secteur de Castéra-Verduzan, Géguin, Saint-Puy. Passez une belle soirée sur DFM.
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16: Voici les offres d'emploi de cette semaine en CDD, assistant d'éducation à Condon, commis de cuisine de collectivité en CDD à Condon et agent technique polyvalent en CDD à Condon, serveur de restaurant en CDD à La Rossingle, ouvrier manœuvre TP en CDD à Saint-Orens-Pouille-Petit, employé polyvalent en CDD à Meignotosia, animateur périscolaire en CDD à Mouchamp, animateur périscolaire en CDD à Valence-sur-Béise, commis de cuisine en CDD à Valence. Ouvrier de chais en CDD à Gondrin, aide-soignant en CDD à Montréal, conducteur de machine à vendanger en CDD à Montréal, agent de conditionnement et de manutention en CDD à Thérobe, aide à domicile en CDD à Coursan, agent polyvalent d'hôtel-restaurant en CDD à Castéra-Verduzan, tractoriste en CDD à La Motte-Goas, assistant de communication en CDD à Lectour, manutentionnaire avec Cassès en CDD à Lectour, chef de partie cuisine en CDD à Lannepax, agent d'accueil de bureau et d'admission en CDD à Vic-Fezensac, ergothérapeute en CDD à Vic-Fezensac, castreur de maïs en CDD à Éose, ouvrier de chais en CDD à Éose, chargé de facturation client en CDD à Florence, maçon en CDD à Montestruc-sur-Gers, aide réceptionniste en silo avec conduite d'Angers en CDD à Roquelaure, commis de cuisine en CDD à Manciette, technicien modem en CDD dans le Gers, bûcheron et lagueur en CDD dans le Gers et conducteur de voyageurs réseau routier en CDD dans le Gers.
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2: Magistrats et avocats se sont une nouvelle fois mobilisés hier pour dénoncer le manque de moyens de la justice. Mobilisations qui font suite à l'affaire Liana dans le Gers. Au tribunal d'Auch, ils se sont rassemblés hier pour dénoncer l'attitude du garde des Sceaux, Gérald Darmanin, accusé de vouloir désigner des boucs émissaires. L'occasion de rappeler au gouvernement l'impérieuse nécessité de donner de nouveaux moyens durables à la justice. Le jardin Massé fermé au public hier, conséquence de l'orage survenu dimanche sur l'Aglo-Tarbèze, un parc dont plusieurs arbres présentent des fragilités. C'est notamment le cas du grand cèdre centenaire installé près de la buvette temporaire. Un périmètre de sécurité de 30 mètres autour de l'arbre a été installé. Un arbre qui va être sondé par des spécialistes pour en connaître l'état. Un cèdre qui pourrait être abattu s'il représente un danger pour les visiteurs. Quel avenir pour la mobilité piéton-vélo à Trébons dans les Hautes-Pyrénées? Une question qui sera posée ce mercredi lors de la rencontre organisée par le collectif Oser le vélo. Une réunion qui débutera à 20h du côté de la salle des fêtes de la commune. Parmi les différentes pistes envisagées, la présentation d'itinéraires sécurisés permettant de relier les communes du Haut-Adour, ainsi que la mise en place d'une réflexion sur les aménagements cyclables et piétons. Et puis un spectacle équestre à découvrir demain, mercredi, du côté de l'hippodrome du plateau de Lannemezan, avec la compagnie Anjay qui vous propose, en partenariat avec le collectif Tous en Selle, le spectacle Évolution. Rendez-vous dès 17h30 du côté de l'hippodrome situé quartier de la Demi-Lune. Toutes les infos sont à retrouver sur le www.lannemezan.fr.
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2: Et puis pour finir, un mot de sport et de rugby avec le forfait d'Antoine Dupont pour le championnat des nations. Le demi de mêlée bigourdan ayant fait ses armes dans le Gers et évoluant au Stade Toulousain a déclaré forfait, annonce faite hier par la Fédération française de rugby, sans toutefois connaître les raisons de ce forfait, même s'il semblerait que le joueur souffre d'une lésion au mollet. Antoine Dupont sera remplacé par un autre joueur du Stade Toulousain. Il s'agira de Paul Graou.

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1: En cette fin de journée, qui aurait été encore chaude, on attaque une soirée étoilée avec du 21 à 22 degrés. Demain, mercredi, au lever du jour, un petit peu de fraîcheur avec 15 à 16 degrés. Et puis rapidement, 22 à 23 degrés à midi à Condon. Demain après-midi, pour ce 1er juillet, nous aurons 27 à 28 degrés avec un ciel légèrement voilé sur le secteur de Castéra-Verduzan, Géguin, Saint-Puy. Passez une belle soirée sur DFM.
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0: Bonsoir à toutes et tous. À la une ce soir, le retour de la canicule dès ce week-end. Météo France annonce des températures sans doute au-dessus de 35 degrés, avec encore des incertitudes sur l'intensité, la durée et la localisation de ce nouvel épisode. Déjà le troisième de l'année. Notez que le premier fin mai a entraîné au moins 300 décès en excès, selon Santé publique France. La majorité était âgée de plus de 75 ans. Et la Bretagne et les Pays de la Loire ont été particulièrement concernés, avec une centaine de victimes recensées dans ces deux régions entre le 24 et le 28 mai. Et la gestion de la canicule a fait réagir à l'Assemblée nationale cet après-midi. Passe d'armes entre Cyrielle Chatelain, la présidente du groupe écologiste, et le Premier ministre Sébastien Lecornu. Les écologistes vont déposer une motion de censure dans les prochaines heures pour dénoncer l'inaction du gouvernement. Une enquête ouverte pour tentative d'assassinat après l'explosion d'un colis piégé hier soir à Monaco. Elle a fait 3 blessés, dont une femme qui avait toujours son pronostic vital engagé ce matin, selon le procureur général de Monaco. Le suspect principal, qui a pris la fuite à pied vers la France, n'a pas été interpellé. Des milliers de policiers venus de tout le pays ont manifesté devant le ministère de l'économie à Paris ce midi. Mobilisation à l'appel du syndicat Alliance pour dénoncer les manques d'effectifs et de moyens, mais aussi pour réclamer de meilleurs salaires. C'est le jour J, l'équipe de France de foot affronte la Suède en 16e de finale de la Coupe du Monde. Le coup d'envoi dans moins de 5 heures maintenant au MetLife Stadium de New York. Les Bleus, invaincus depuis le début de la compétition, sont largement donnés favoris. On suivra aussi à 19h le match entre la Côte d'Ivoire et la Norvège pour une place en 8e de finale. Enfin, cette décision de la DNCG, c'est le gendarme financier du foot français concernant les Girondins de Bordeaux. La Direction nationale du contrôle de gestion exclut le club de toute compétition nationale pour la saison prochaine à cause de ses difficultés financières. Bordeaux a réagi et annonce qu'il va faire appel. Et c'est la fin de cette édition. Très bonne fin de journée.
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1: En cette fin de journée qui aurait été encore chaude, on attaque une soirée étoilée avec du 21 à 22 degrés. Demain mercredi au lever du jour, un petit peu de fraîcheur avec 15 à 16 degrés et puis rapidement 22 à 23 degrés à midi. À Condon, demain après-midi pour ce 1er juillet, nous aurons 27 à 28 degrés avec un ciel légèrement voilé sur le secteur de Castéra-Verduzan, Géguin, Saint-Puy. Passez une belle soirée sur DFM.
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2: Si vous cherchez une idée de sortie en famille ou entre amis, les parcs Walligator Sud-Ouest sont là. Sensations fortes ou détente aquatique, chacun peut y trouver son compte. Le parc aquatique a d'ailleurs changé de nom et est devenu Walligator Aquatique, une évolution présentée par Sylvain Chatin, directeur de la structure.
3: La marque Aqualand disparaît et il va y avoir maintenant deux entités. La marque Walligator, et dans la marque Walligator, il y aura le parc d'attractions et le parc aquatique. Et donc même la mascotte Wally a décidé d'enfiler son maillot de bain pour aller se baigner dans la partie aquatique.
2: Pourquoi un tel choix ?
3: C'est un choix qui est tout simple, c'est en fait de repositionner la marque Walligator comme destination unique, destination du Sud-Ouest, et de proposer une offre multiple entre le parc aquatique, le parc d'attractions. On a choisi la marque Walligator, la marque Aqualand étant beaucoup plus identifiée sur les destinations balnéaires, donc sur la côte d'Azur majoritairement, mais aussi la côte atlantique.
2: Le défi, je me rappelle qu'on était adolescent, le défi c'était de faire le boomerang, de rester dans la queue, d'aller jusqu'au bout. Bientôt, un nouveau défi.
3: Oui, et pas des moindres, puisque dans quelques semaines maintenant, nous allons proposer à notre public l'ouverture donc de Titan, qui est une attraction titanesque, d'où le choix du nom de Titan. C'est une attraction qui fait 3-4 fois le boomerang, qui est encore plus haute, plus grande, plus impressionnante, des loopings, des vrilles, voilà, des sensations fortes. Donc maintenant, il y aura une deuxième étape. Une fois que l'on aura fait le boomerang, il va falloir s'attaquer à Titan.
2: C'est un investissement important pour le parc ?
3: C'est le plus gros investissement sur la partie parc d'attractions qui a été fait depuis 1992, puisque jusqu'à maintenant, le boomerang était l'attraction majeure du parc. Et là, pour le coup, on installe une nouvelle attraction majeure, donc Titan, qui vient en complément de l'offre actuelle familiale.
2: Il y a des choses qui ne changent pas, c'est par exemple Halloween. Alors, ça va être un peu plus long, mais on le garde.
3: Halloween, oui, alors c'est la 11e saison et toujours autant de succès. Donc, on a décidé d'étendre un petit peu le calendrier d'ouverture de l'offre Halloween et quelques nouveautés. Alors, il y a eu beaucoup de nouveautés et on continuera à améliorer les maisons hantées à sensations fortes pour les adultes et les ados. Et on va quand même créer une nouveauté pour les enfants aussi, puisque il en faut aussi pour les petits, avec une nouvelle maison des sorcières qui va arriver pour préparer les potions magiques avec les enfants.
2: Ce qui évolue aussi, c'est les tarifs avec de nouvelles offres.
3: Oui, alors l'offre de base et de basse saison, on ne change pas nos tarifs d'entrée. Et en haute saison, on propose une offre unique à 37€ pour accéder aux deux parcs. Donc la partie aquatique et la partie parc d'attractions.
2: Avec également une offre de jour.
3: Oui, tout à fait. Le client a la possibilité d'acheter l'offre de jour et de venir par exemple au mois de mai sur le parc d'attractions et de revenir au mois de juillet sur le parc aquatique. Il peut les utiliser du jour au lendemain également. Enfin voilà, le client est libre de choisir sa destination, son choix, son produit. S'il a envie de passer un moment un peu plus aquatique, ou il peut aussi venir sur une seule journée, utiliser les deux accès. Donc voilà, le client est libre de son choix.
2: Les passes annuelles restent en place ?
3: Les passes annuelles restent en place et il y a trois types de passes, c'est-à-dire le pass uniquement pour parc d'attractions, uniquement pour parc aquatique et le pass qui englobe les deux accès.
2: C'était Sylvain Chatin, directeur des parcs Walligator Sud-Ouest, au micro de nos confrères de CFM Radio.
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1: Voici les prévisions météo en cette fin d'après-midi, début de soirée. Les températures vont commencer à redescendre entre 20 et 21 degrés. Cette nuit, on aura même un temps nuageux. Demain, mercredi 1er juillet, le matin, le ciel est partagé entre nuages et éclaircies. 15 à 16 degrés pour les températures. On aura donc de l'air frais. 22 à 23 degrés à midi entre Condon et Auch. Demain après-midi, sous un soleil légèrement voilé, températures ne vont pas excéder les 27 degrés. Belle soirée avec DFM.
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0: Bonsoir à toutes et tous. À la une ce soir, le retour de la canicule dès ce week-end. Météo France annonce des températures sans doute au-dessus de 35 degrés, avec encore des incertitudes sur l'intensité, la durée et la localisation de ce nouvel épisode. Déjà le troisième de l'année. Notez que le premier fin mai a entraîné au moins 300 décès en excès, selon Santé publique France. La majorité était âgée de plus de 75 ans. Et la Bretagne et les Pays de la Loire ont été particulièrement concernés, avec une centaine de victimes recensées dans ces deux régions entre le 24 et le 28 mai. Et la gestion de la canicule a fait réagir à l'Assemblée nationale cet après-midi. Passe d'armes entre Cyrielle Chatelain, la présidente du groupe écologiste, et le Premier ministre Sébastien Lecornu. Les écologistes vont déposer une motion de censure dans les prochaines heures pour dénoncer l'inaction du gouvernement. Une enquête ouverte pour tentative d'assassinat après l'explosion d'un colis piégé hier soir à Monaco. Elle a fait 3 blessés, dont une femme qui avait toujours son pronostic vital engagé ce matin, selon le procureur général de Monaco. Le suspect principal, qui a pris la fuite à pied vers la France, n'a pas été interpellé. Des milliers de policiers venus de tout le pays ont manifesté devant le ministère de l'économie à Paris ce midi. Mobilisation à l'appel du syndicat Alliance pour dénoncer les manques d'effectifs et de moyens, mais aussi pour réclamer de meilleurs salaires. C'est le jour J, l'équipe de France de foot affronte la Suède en 16e de finale de la Coupe du Monde. Le coup d'envoi dans moins de 5 heures maintenant au MetLife Stadium de New York. Les Bleus, invaincus depuis le début de la compétition, sont largement donnés favoris. On suivra aussi à 19h le match entre la Côte d'Ivoire et la Norvège pour une place en 8e de finale. Enfin, cette décision de la DNCG, c'est le gendarme financier du foot français concernant les Girondins de Bordeaux. La Direction nationale du contrôle de gestion exclut le club de toute compétition nationale pour la saison prochaine à cause de ses difficultés financières. Bordeaux a réagi et annonce qu'il va faire appel. Et c'est la fin de cette édition. Très bonne fin de journée.
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1: Voici les prévisions météo en cette fin d'après-midi, début de soirée. Les températures vont commencer à redescendre entre 20 et 21 degrés. Cette nuit, on aura même un temps nuageux. Demain, mercredi 1er juillet, le matin, le ciel est partagé entre nuages et éclaircies. 15 à 16 degrés pour les températures. On aura donc de l'air frais. 22 à 23 degrés à midi entre Condon et Auch. Demain après-midi, sous un soleil légèrement voilé, températures ne vont pas excéder les 27 degrés. Belle soirée avec DFM.
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2: Magistrats et avocats se sont une nouvelle fois mobilisés hier pour dénoncer le manque de moyens de la justice. Mobilisation qui font suite à l'affaire Liana dans le Gers. Au tribunal d'Auch, ils se sont rassemblés hier pour dénoncer l'attitude du garde des Sceaux, Gérald Darmanin, accusé de vouloir désigner des boucs émissaires. L'occasion de rappeler au gouvernement l'impérieuse nécessité de donner de nouveaux moyens durables à la justice. Le jardin Massé fermé au public hier, conséquence de l'orage survenu dimanche sur l'agglo tarbaise, un parc dont plusieurs arbres présentent des fragilités. C'est notamment le cas du grand cèdre centenaire installé près de la buvette temporaire. Un périmètre de sécurité de 30 mètres autour de l'arbre a été installé. Un arbre qui va être sondé par des spécialistes pour en connaître l'état. Un cèdre qui pourrait être abattu s'il représente un danger pour les visiteurs. Quel avenir pour la mobilité piéton-vélo à Trébons dans les Hautes-Pyrénées? Une question qui sera posée ce mercredi lors de la rencontre organisée par le collectif Oser le vélo. Une réunion qui débutera à 20h du côté de la salle des fêtes de la commune. Parmi les différentes pistes envisagées, la présentation d'itinéraires sécurisés permettant de relier les communes du Haut-Adour, ainsi que la mise en place d'une réflexion sur les aménagements cyclables et piétons. Et puis un spectacle équestre à découvrir demain, mercredi, du côté de l'hippodrome du plateau de Lannemezan, avec la compagnie Anjay qui vous propose, en partenariat avec le collectif Tous en Selle, le spectacle Évolution. Rendez-vous dès 17h30 du côté de l'hippodrome situé quartier de la Demi-Lune. Toutes les infos sont à retrouver sur le www.lannemezan.fr.
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2: Et puis pour finir, un mot de sport et de rugby avec le forfait d'Antoine Dupont pour le championnat des nations. Le demi de mêlée bigourdan ayant fait ses armes dans le Gers et évoluant au Stade Toulousain a déclaré forfait, annonce faite hier par la Fédération française de rugby, sans toutefois connaître les raisons de ce forfait, même s'il semblerait que le joueur souffre d'une lésion au mollet. Antoine Dupont sera remplacé par un autre joueur du Stade Toulousain. Il s'agira de Paul Grau.

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1: Voici les prévisions météo en cette fin d'après-midi, début de soirée. Les températures vont commencer à redescendre entre 20 et 21 degrés. Cette nuit, on aura même un temps nuageux. Demain, mercredi 1er juillet, le matin, le ciel est partagé entre nuages et éclaircies. 15 à 16 degrés pour les températures. On aura donc de l'air frais. 22 à 23 degrés à midi entre Condon et Auch. Demain après-midi, sous un soleil légèrement voilé, températures ne vont pas excéder les 27 degrés. Belle soirée avec DFM.
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